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1: Bonjour à toutes et à tous et bienvenue dans cet agenda du dimanche 10 mai et vous êtes sur Radio Alto. Aujourd'hui, c'est la deuxième journée des médiévales à Albi-sur-Chéran à partir de 10h. C'est également le jour du jambon à la broche pour ce midi. Vous pourrez donc plonger au cœur du Moyen-Âge et si vous voulez réserver votre entrée, ça se passe sur le site Hello Asso. Aujourd'hui, c'est la 19e édition du Printemps de Cyclamène à la salle polyvalente de Héry-sur-Albi. Vous pourrez assister au troc de plantes et à un échange de graines. Vous pourrez également assister à des ateliers, des conférences et des moments musicaux avec restauration sur place. Aujourd'hui, à 16h, c'est dimanche artistique chez Capucine à la Cascade du Picieux. Vanessa Gressin propose des contes pour petits et grands avec une participation au chapeau. Aujourd'hui, c'est le marché au plan bio et vide-grenier à l'école d'Arit de 8h à 17h et c'est organisé par l'association des parents d'élèves d'Arit. Vous trouverez sur place snacking et buvette. Et maintenant, quelques informations concernant la radio. Vous pouvez contribuer au créneau collaboratif « Votre son, vos chansons » pour partager avec les habitants votre playlist musicale. Pas besoin d'être un expert, si vous nous contactez, on vous explique tout. Vous pouvez désormais retrouver toutes les infos des titres et artistes diffusés sur les dernières 20 heures sur le site d'Alto. Vous allez donc cliquer sur « C'était quoi ce titre ?» sur www.radioalto.info. 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

de suite sur Radio Alto, les infos des pros du Massif. La chocolaterie Gaël Jacob de Lécherenne vous accueille du mardi au dimanche de 8h à 19h, sauf en période de vacances scolaires ou de fêtes, où le magasin vous est ouvert 7 jours sur 7. Sur place, profitez des chocolats, glaces, panettone, mais aussi du salon de thé avec pâtisserie et viennoiserie. Vous trouverez toutes les infos sur le site internet chocolateriejacob.com. La fruitière du Cœur des Bauges à Lécherenne est ouverte tous les jours, jours fériés inclus, de 9h à 12h30, puis de 15h à 19h. Toutes sortes de fromages et de produits locaux sont disponibles à la vente en direct. Vous pouvez également commander en ligne pour un retrait en magasin ou vous faire livrer à votre domicile en vous rendant sur le site fromagerie-savoie.com. L'épicerie Croque-Bauges vous propose des produits bio, locaux, un grand espace de vente en vrac et du pain frais. Vous serez accueillis de 9h à 13h et de 15h à 19h. Attention, l'épicerie sera fermée le matin du lundi et du jeudi, ainsi que les dimanches et les jours fériés. Le verger de l'Épine, situé à Harit, vous propose des balades et randonnées avec des ânes pour une demi-journée ou sur plusieurs jours en Bauges. Partez en autonomie pour une balade au bord du Chéran ou des randonnées en alpage avec possibilité de dormir en refuge. Toutes les infos sont à retrouver sur www.vergerdelépine.fr ou leur page Facebook. Le café-librairie associatif La Lanterne qui rugit vous accueille place des Cantaloupes à Lécherenne du mardi au samedi de 9h à 19h en continu. Flânez dans cette librairie généraliste qui vous propose un rayon papeterie, carterie, loisirs créatifs et jeux de société. Vous pouvez également passer commande sur le site lalibrairiekirugit.com ou par mail à l'adresse contact@librairiekirugit.com. Sur place, profitez d'un espace café avec boissons et cookies. Fanny Gonnet, coach sportive, vous accompagne via du coaching à distance, du coaching à domicile et également, sur certaines périodes, des cours collectifs donnés à la salle communale de la maison.

0: mairie de Saint-François de Sales. Cours et coaching sont accessibles à tous pour vous aider à atteindre vos objectifs. Pour plus d'infos, contactez Fanny par mail à l'adresse fgtrainer@gonnet.coach, Gonnet avec deux N, ou via sa page Instagram Fanny Gonnet Trainer. L'Académie d'Aïkido des Bauges propose tous les mercredis soirs des cours à Bellecombe en Bauges. Cet art martial traditionnel japonais, pratiqué sans compétition, n'est ni un sport de combat, ni du self-défense, mais la voie du guerrier pacifique. Les cours ont lieu le mercredi de 17h15 à 18h15 pour les enfants de 7 à 12 ans et pour les adultes et adolescents de 20h à 21h30, tous niveaux confondus. Possibilité également de découvrir l'Aikishin Taizo, une pratique physique sans partenaire visant à l'harmonie des énergies du corps. Vous pouvez rejoindre les cours tout au long de l'année en vous munissant d'une tenue souple pour essayer. Toutes les infos sont sur la page de l'association sur le site des Amis des Bauges ou sur leur compte Instagram Aikido Bauges. La Mosaïque des Vivants propose tous les mardis soirs des ateliers de danse d'expression corporelle appelés la Biodensa. Basé sur un enchaînement d'exercices que l'on réalise seul, à deux ou en groupe, la biodensa est avant tout une mise en mouvement. Ouverte à toutes et à tous, cette pratique de la danse ne requiert aucune compétence artistique ou physique préalable. Les cours ont lieu le mardi de 19h à 21h à la Motte en Bauges. Retrouvez toutes les informations concernant les inscriptions sur le site de l'association mosaiquedesvivants.fr. Communiquez vous aussi vos horaires d'ouverture et vos actualités dans les infos des professionnels du Massif en contactant Radio Alto à contact@radioalto.info.
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0: 10h. C'est également le jour du jambon à la broche pour ce midi. Vous pourrez donc plonger au cœur du Moyen-Âge et si vous voulez réserver votre entrée, ça se passe sur le site Hello Asso. Aujourd'hui, c'est la 19e édition du Printemps de Cyclamen à la salle polyvalente de Héry-sur-Albi. Vous pourrez assister au troc de plantes et à un échange de graines. Vous pourrez également assister à des ateliers, des conférences et des moments musicaux avec restauration sur place. Aujourd'hui à 16h, c'est dimanche artistique chez Capucine à la Cascade du Picieux. Vanessa Gressin propose des contes pour petits et grands avec une participation au chapeau. Aujourd'hui, c'est le marché aux plants bio et vide-grenier à l'école d'Arit de 8h à 17h et c'est organisé par l'association des parents d'élèves d'Arit. Vous trouverez sur place snacking et buvettes. Et maintenant, quelques informations concernant la radio. 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Pas besoin d'être un expert, si vous nous contactez, on vous explique tout. 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Vous allez donc cliquer sur « C'était quoi ce titre ?» sur www.radioalto.info. C'est la fin de cet agenda, il vous a été proposé en partenariat avec la fruitière du cœur des Bauges de l'Echerennes. Et nous vous souhaitons une excellente journée à l'écoute de Radio Alto 94.8.
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0: Et maintenant, on fait quoi ? Chronique pour parents fatigués, mais néanmoins exceptionnels, qui ont juste besoin de se faire confiance. Virginia, mes enfants viennent de passer une semaine chez ma mère et comme à chaque fois que je les récupère chez mes grands-parents, c'est l'effondrement, la crise, les colères et ma mère qui, comme à chaque fois, me dit « Ah mais je comprends pas, avec moi tout s'est très bien passé, c'était des petits anges, qu'est-ce que je fais mal ?»
1: Alors tu fais rien de mal, au contraire. En fait, il faut savoir qu'en tant que parents, on est vraiment des personnes référentes pour nos enfants. Ils savent, eux, qu'on a des capacités de superwoman, de supermover, de... Voilà, ils le savent, et tant mieux s'ils le savent. Donc en fait, si ton enfant est différent chez toi et à l'extérieur, déjà c'est un très bon signe de santé mentale. Donc déjà, tu te raccroches à ça, c'est déjà pas mal. Les pédopsychiatres, les psychiatres qui suivent des enfants, en fait, vont d'abord chercher à savoir si les comportements qui posent problème sont partout, ou même partout, pareil, si l'enfant a les mêmes comportements inadéquats dans tous les lieux qu'il fréquente, c'est signe de difficulté. Si un enfant a des caractères différents, donc t'as l'impression qu'il est bipolaire, t'as l'impression que c'est trois personnes différentes ou deux personnes différentes quand il est avec sa grand-mère, quand il est avec son grand-père, quand il est avec toi, quand il est avec la maîtresse, en fait, c'est tout à fait normal, c'est une capacité d'adaptation. En fait, il faut savoir que on est pénible et sans parler vulgairement, mais on se lâche beaucoup plus avec les proches en qui on a confiance, une totale confiance. C'est-à-dire que, par exemple, si tu vas traîner avec des copines et des copains, des potes, et que tu es de mauvaise humeur, que t'es pas bien et tout, en fait, tu vas prendre sur toi. C'est rare que tu te lâches vraiment avec des amis en mode là tu me saoules, franchement là ce que tu me dis ça me prend la tête et tout. Par contre ton conjoint, c'est possible et j'espère pour toi que tu te lâches avec lui, donc avec des mots sympathiques, mais tu peux vraiment te lâcher et en fait c'est preuve que tu as confiance en lui et que tu peux être toi-même. Et les enfants, c'est vraiment la même chose, c'est-à-dire que quand ils sont à l'extérieur de la maison, quand ils sont à l'extérieur de leur cocon, ils savent qu'il faut être un peu en mode survie. C'est comme ça que ça se passe dans la société. C'est que tu sais pas les personnes en face de toi s'ils sont capables d'encaisser ta vraie personnalité, tes vraies crises existentielles ou autres. Et en fait, l'enfant va

0: de lui-même se blinder un petit peu. Il va pas vraiment lâcher prise comme il va être avec toi. Si toi tu proposes une petite assiette de légumes que tu auras mis tout ton cœur pour préparer, mamie va faire la même chose. La tienne, ils vont regarder, hein, ils vont dire « Oh, t'es arrivé ou quoi ? J'ai pas envie de manger ça, moi je veux des gâteaux, je veux ci, je veux ça. » Parce qu'ils savent qu'avec toi, ils peuvent le faire. Ils savent que tu es en capacité de ramasser toutes leurs émotions. Leur grand-mère, ils savent pas exactement. Ils s'en doutent. Peut-être, mais c'est rare qu'ils aillent au-delà de ce qu'ils font avec toi. Donc vraiment, il faut que tu te rassures. C'est pas agréable, loin de là. Tu te dis, mais c'est pas possible, pourquoi ils me font ça? Pourquoi ils me font subir toute cette énergie-là? Mais vraiment, si tu le vois d'un côté positif en disant, eh ben en fait, c'est parce qu'ils savent que je ne les jetterai pas par la fenêtre quand ils me pousseront à bout. Ils savent que mes hormones sont là pour tenir bon. Ça ne veut pas dire qu'il faut tout accepter non plus. Mais déjà, le premier signe, c'est que c'est bon signe. Déjà, tu t'accroches à ça. Ensuite, comme je disais, tu n'es pas obligé de tout accepter. Loin de là. S'ils ont la capacité de gérer avec mamie, quand tu leur proposes une assiette, si tu leur demandes de rester assis, je pense qu'ils peuvent gérer aussi avec toi. C'est-à-dire que, en fait, des fois, on se dit « Oh là là, le pauvre chéri, je l'ai laissé toute la journée chez la nounou. Oh là là, le pauvre chéri, il était à l'école. Ah non, mais je vais quand même pas trop lui demander ce soir. Il est fatigué et tout ça. » Et en fait, plus tu vas le bébétiser, le victimiser, plus il va rentrer dedans aussi. Donc, c'est souvent pour ça qu'il y a énormément de crises. Les crises devant l'école, moi, j'ai vu des choses qui m'ont fait bondir. Quand on voit des enfants qui sortent de l'école, alors ils étaient l'enfant parfait derrière dans la cour, et ils sortent de l'école, limite tu te prends le sac dans la figure, t'as des insultes, et ouais je veux ci, je veux ça, je veux des gâteaux, je veux pas ci, hop je me roule par terre parce que j'ai pas le dernier Kinder ou je sais pas quoi. Non, ok, tu ramasses l'émotion, t'as passé une journée difficile mon chéri, mais tu n'es pas là pour prendre le sac dans la tronche. On est quand même vraiment, voilà, on n'est pas là pour ça. Il jette son sac, bon c'est qu'un sac, mais c'est quand même toi qui l'as payé. Donc tu lui dis, bah non mon coco, c'est moi qui l'ai payé, donc tu le ramasses. N'acceptez pas tout non plus. Accueille l'émotion. Quand tu récupères ton enfant et qu'il est en larmes et tout, tu peux le prendre dans les bras, le rassurer et tout. Mais en fait, la difficulté du job de parent, c'est de... La difficulté dans la vie, tout court, c'est de doser. C'est-à-dire jusqu'où je vais, jusqu'où j'accepte. Qu'est-ce que moi je peux accepter? Qu'est-ce que la société peut accepter? Est-ce que si je laisse mon enfant, on a entendu les scandales avec la SNCF, est-ce que je laisse mon enfant sauter partout dans le train, à crier, à parler fort, à être vulgaire, à jeter des jouets? Non, en fait, parce qu'on vit en société. Et c'est la base même, c'est de respecter les autres. Donc en fait, tu peux lui dire, oui, bah là t'es agacé, là t'es fatigué, t'en as marre. Donc c'est aussi à nous de se poser des questions en amont. Comment faire pour éviter les moments de crise? Tu peux recevoir ces moments de crise, mais après t'as le droit aussi de cadrer. Et surtout à la maison, que ce soit à la maison ou à l'extérieur, c'est pas parce que t'es présente qu'il faut qu'il se lâche et qu'il te balance tout dans la figure en mode, c'est pas notre rôle. Ils savent qu'on peut l'encaisser, mais on peut aussi refuser de l'encaisser. C'est pas parce qu'on est en capacité de faire quelque chose qu'on doit l'accepter pour toutes les choix de nos vies. Donc en fait, quand ton petit bout arrive et craque, déjà il faut que tu mettes de côté ta culpabilité. Si tu avais voulu le faire garder, c'est que tu avais des bonnes raisons. Si tu l'as confié à papy mamie, si tu savais qu'il était en sécurité encore, voilà. Si tu le confies à l'école, c'est pour l'éduquer, pour le socialiser, pour le rendre plus intelligent, plus cultivé et tout. Donc, c'est des bons choix. Donc, ne culpabilisez pas sur ces choix-là. Du moment que tu culpabilises, ton enfant va le sentir et il va appuyer, mais 10 fois plus fort. Donc déjà, vous essayez d'enlever cette culpabilité. C'est facile à dire, on est bien d'accord. Hein. Mais posez-vous les bonnes questions. Pourquoi vous le mettez à l'école? Pourquoi tu le confies? Déjà, tu élimines cette culpabilité. Ensuite, c'est l'accompagner dans la vie et c'est l'éduquer. C'est-à-dire que je suppose que personne ne veut que son enfant, à 25 ans, on lui serve une assiette qui lui correspond pas dans un restaurant. Je te parle pas qu'il y a un cafard au milieu de l'assiette, hein, je te parle juste d'un truc qui lui correspond pas et qui soit tellement mal élevé, tellement imbu de lui-même qu'il est capable de jeter l'assiette et de manquer de respect à la personne qui a travaillé, qui a préparé cette assiette. Donc en fait, c'est en amont. Quand il est tout petit, quand tu lui proposes une assiette, il a pas à la jeter par terre. C'est pas parce que monsieur veut pas manger ses haricots verts qu'il doit la jeter par terre, la jeter dans ton visage, crier, taper des pieds et autres. Il a le droit de dire « Ok, j'en veux pas ». Ça s'apprend, tu pousses l'assiette, non maman j'en veux pas, on peut avoir un peu d'émotion, voilà, avoir un peu de sanglots et tout, mais n'acceptez pas la colère de vos enfants gratuitement, c'est pas possible. Quand la semaine a été très longue pour tout le monde est épuisé, donc c'est à ce moment-là de trouver des moments ressources, des lieux ressources, c'est-à-dire en fait, de pas se mettre trop la pression sociale pour « je mange à telle heure, il faut qu'il ait la main propre, il faut qu'il mâche un truc bidule ». Des fois, on peut lâcher prise un petit peu. Et c'est là qu'on peut accueillir l'émotion de l'enfant, pas être trop rigide, mais en même temps, ne pas tout accepter. Pas accepter toutes les colères et autres. Surtout, en fait, si on accepte vraiment d'encaisser des choses régulièrement, de façon ritualisée, en fait, ça va rentrer dans sa conception de la vie, ça va rentrer dans ses habitudes de vie. Et je suppose que personne ne veut ça. Donc, quand il y a des moments très temporaires, la journée vraiment a été très compliquée à ce moment-là, mais toute la semaine s'était bien passée, s'il y a une colère, là, tu peux te poser la question de pourquoi il y a une colère, tu prends ton enfant dans les bras, tu l'accueilles et tout ça. Par contre, si tous les soirs, à la sortie de l'école, tu te prends le sac dans la tronche, il est insupportable ou autre, soit il n'a pas assez couru, soit il a mangé trop de sucre, soit vraiment, en fait, tu lui laisses trop d'espace. Et donc là, tu peux revenir en disant « Hé, mon coco, stop. » Tu n'es pas obligé de te mettre en colère, mais c'est stop. En fait, tu ne me parles pas comme ça. Je ne suis pas ta copine, tu ne suis pas ton copain. Et encore, si j'étais ta copine, tu lui parlerais pas comme ça. Donc, ce n'est pas parce que je suis ta mère que je dois encaisser ça. Au contraire. Et des fois, ça se rejoint dans le couple. C'est que des fois, on se permet de dire des choses à notre conjoint. On se permet des fois de dire des choses à nos propres enfants quand on est en colère, qu'on ne dirait pas à un inconnu et qu'on ne dirait pas à des amis. Et moi, j'ai beaucoup travaillé avec mon mari là-dessus, où il rentrait des fois le soir tard, fatigué, exténué. Il avait géré des problèmes au boulot de collègues adultes avec des cerveaux finis, mais des problèmes mais vraiment anecdotiques, de problèmes de stylo, de papier, de crayon et tout. Il les déversait à mon mari, il devait les gérer. Et quand il rentrait le soir, en fait, il n'avait plus du tout de patience pour nos enfants. Et je lui disais, mais en fait, tu as géré des problèmes anecdotiques, parce que vraiment, c'était vraiment n'importe quoi, de personnes qui sont en capacité de les gérer normalement, avec des cerveaux finis, avec une capacité intellectuelle qui est en aptitude pour gérer ces problèmes, et avec tes propres enfants qui n'ont pas le cerveau fini, qui sont immatures, qui ont besoin de toi justement pour les encadrer, mais avec bienveillance. Et là, tu n'as plus la patience. Et en fait, bon, là, c'est parti un peu au clash. Parce que je pouvais me permettre de lui dire, parce que c'était mon conjoint. Chose que je n'aurais peut-être pas dit à la maîtresse, que je n'aurais pas dit à d'autres personnes. Et en fait, c'est ça. Nos enfants, ils sont à nous, ils sont dans le cocon familial. Et c'est pour ça qu'ils se permettent d'aller très, très loin. Donc vraiment, il faut se redire que c'est normal, mais on n'est pas obligé de tout accepter. Donc en fait, posez des cadres, prenez l'émotion quand vous pensez que c'est le bon moment de prendre l'émotion et remettez un peu de cadre en mode « non, tu ne m'insultes pas, tu ne me craches pas dessus, tout ça parce que je t'ai servi une assiette d'haricots verts. Je l'ai fait pour ta santé. » Voilà, en plus tu ne le fais pas pour l'embêter, tu le fais vraiment pour sa santé et tous nos choix sont pour leur santé. Et donc le choix de cadrer son enfant, c'est également pour l'accompagner dans la vie et qu'il soit capable de s'adapter dans n'importe quelle situation dans sa vie future. Donc voilà, accrochez-vous, dites-vous que c'est un moment à passer, que quand ils auront 15-20 ans, ils vous prendront dans les bras en disant « Oh maman, t'as trop assuré !» Et voilà, rassurez-vous, tout va bien.
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2: Depuis plusieurs mois, nous recevons des membres de la CPTS, la communauté professionnelle territoriale de santé. Et comme chaque mois, je suis avec Maude Duchesne, infirmière libérale. Bonjour Maude.
3: Bonjour.
2: Catherine Gou, infirmière libérale.
4: Bonjour.
2: Et Edmond Guillot, coordinateur de cette CPTS. Bonjour,
5: bonjour
2: Edmond.
5: Bonjour.
2: Nous avons jusqu'à ce jour parlé de cancer colorectal, d'infections sexuellement transmissibles. On va aujourd'hui avoir une approche différente qui n'est pas liée à soit des infections, soit une maladie. On va parler de santé environnementale. Et Maude, est-ce qu'on peut comprendre justement, avant d'en arriver à cette histoire de santé environnementale, on redéfinit un peu ce qu'est la santé.
3: Avant de parler de santé, comme tu dis, moi ce que je vous propose, c'est un petit voyage dans l'histoire. On aime bien, tu vois, un petit peu faire des définitions, partir sur des choses un petit peu plus larges pour après resserrer l'entonnoir sur des sujets un peu plus précis. Avant de parler de santé, ce qui est important, c'est de nous situer dans l'histoire et comprendre notre époque, notre environnement et surtout ce qui influence notre santé, puisque notre environnement influence notre santé. Alors, il y a un terme qui existe qui s'appelle l'anthropocène. Est-ce que tu connais ?
2: J'avoue que j'en ai entendu parler, mais je ne sais pas ce que c'est.
3: Alors, l'anthropocène, c'est un terme qui est utilisé pour désigner une nouvelle ère géologique, celle qu'on vit actuellement, c'est la nôtre. Et cette nouvelle ère, cette nouvelle époque géologique, elle est marquée par l'impact majeur des activités humaines sur la Terre et des écosystèmes. Alors, concrètement, ça signifie que l'humain est devenu une force géologique qui est capable de transformer durablement la planète, en fait, et aussi profondément que des phénomènes naturels, comme à l'ère glaciaire ou à l'extinction massive. Donc, qu'est-ce que ça inclut? Ça inclut la modification du climat, avec le réchauffement climatique, la perte de la biodiversité, l'artificialisation des sols, la pollution qui est généralisée avec le plastique, les produits chimiques, et les changements dans les cycles de l'eau, du carbone, etc.
2: Et alors, cet anthropocène, parce que tu disais, c'est le début d'une période géologique, ça date de quand ?
3: Tous les scientifiques sont pas d'accord, mais il y a un consensus. Alors, il y en a certains qui pensent que c'est plutôt arrivé à l'invention de l'agriculture, donc il y a à peu près 10 000 ans, quand les humains ont commencé à transformer les paysages. Pour d'autres, c'est plutôt autour de la révolution industrielle, tout à peu près vers 1750, avec l'usage massif du charbon, le pétrole, c'était vraiment le début des émissions de gaz à effet de serre. Donc actuellement, l'idée la plus retenue, c'est celle d'un début autour de 1950-1945, car c'est à peu près à ce moment-là où on voit des traces très nettes et partout sur la Terre. Donc il y a eu la radioactivité avec les essais nucléaires, la propagation d'utilisation du béton, l'aluminium, le plastique, les pesticides, etc. Et c'est vraiment ce qui a transformé notre Terre et qui a vraiment impacté avec une signature géologique plutôt durable.
2: Alors moi, il y a un truc que j'aime bien, moi, parce que les chiffres, j'avoue que ça m'a jamais impacté durablement, pas comme l'humain avec la Terre. Et toi, tu es super forte en images. Est-ce qu'on pourrait avoir une petite idée imagée de ce que ce serait ?
3: Alors, comment définir l'anthropocène avec une image ? On peut imaginer que avant l'anthropocène, la Terre, c'était comme une immense toile de peinture. Voilà, t'imagines que c'était plutôt les forces naturelles, comme je te disais, les volcans, les rivières, la forêt, les vents, qui allaient plutôt dessiner lentement et transformer le paysage. Et avec l'anthropocène, avec l'activité humaine, t'imagines que l'humain a pris un gros pinceau géant, puis qu'il a commencé à peindre un petit peu partout. Alors parfois avec beauté, faut dire voilà, mais aussi parfois en gâchant. Et ça, sans toujours voir qu'il modifiait à jamais le beau tableau de notre planète.
2: Donc là, on a eu la première définition de l'anthropocène et de voir justement comment l'humain avait affecté son environnement. Et on l'a dit en introduction, aujourd'hui, on aimerait parler de santé environnementale. Alors qu'est-ce que c'est ce concept ? Parce que on met santé, on met environnement. Qu'est-ce que c'est ?
3: Alors, on va partir de la définition de l'OMS, comme ça on part sur quelque chose d'assez solide. La santé environnementale telle que, qu'elle est définie par l'OMS, elle englobe, alors ouvrez les guillemets, les aspects de la santé humaine, y compris la qualité de la vie, qui sont déterminés par les facteurs environnementaux qui sont physiques, chimiques, biologiques, sociaux et psychosociaux. Donc en fait, quand tu as lu cette définition, ce qui ressort, c'est que notre santé, elle dépend pas seulement de notre patrimoine génétique ou de notre hygiène corporelle, mais elle est aussi très influencée par la qualité de l'air qu'on respire, l'eau qu'on boit, les aliments qu'on consomme et même le tissu social dans lequel on vit. Donc, tu vois, cette définition, elle nous invite surtout à sortir d'une vision très individualiste de la santé. Et ce qui est intéressant, c'est que c'est une approche beaucoup plus collective, beaucoup plus globale, en lien avec notre environnement et puis, voire écologique.
2: Moi, de ma conception de la santé aujourd'hui, et aussi depuis qu'on fait des chroniques ensemble, pour moi, la santé, c'est automatiquement accolé à la maladie. Quand tu es en bonne santé, c'est que tu n'es pas malade, et si tu es malade, il faut te soigner.
3: Alors, tu as raison, et ça, c'est encore un terme. Alors, on apprend plein de nouveaux mots aujourd'hui. Et effectivement, notre système aujourd'hui de santé, il repose sur un modèle qu'on dit pathogénique. Alors, patho, c'est la maladie. D'accord. Et on attend que la maladie arrive, on identifie les symptômes, on prescrit un traitement et puis voilà. En fait, en gros, si tu veux, la pathogénèse, c'est on est plutôt sur d'où vient la maladie et puis comment on l'évite. Mais dans une perception de santé environnementale, ce qui est intéressant, c'est qu'il y a un modèle qui est complémentaire et puis qui est très inspirant, c'est celui de la salutogénèse. Alors, qu'est-ce que la salutogénèse ? Ici, on va plus se demander... qu'est-ce qui rend et qui maintient en bonne santé, d'où vient la santé et comment on la renforce. Voilà, donc ça, c'est des changements de perspective qui sont absolument essentiels, car ils nous redonnent vraiment un pouvoir d'agir et une vision très concrète et puis finalement beaucoup moins inquiétante que cette vision qui est uniquement basée sur la maladie et sur la défaillance du corps. C'est plus positif.
2: Donc là, on vient déjà de voir deux nouveaux mots. Ça fait beaucoup pour un début d'émission. Le pathogénétique et la salutogénèse. Et on se rend compte avec cette approche justement de la salutogénèse qu'il y a un impact de l'environnement sur notre santé. Est-ce qu'il y a un autre concept qui pourrait justement reprendre le fait qu'on ne soit pas tout seul avec nous, notre santé et nos médicaments quand il y en a besoin?
3: Ah oui, tu as tout à fait raison. Et en fait, il y a un terme pour dire ça. Donc bravo, t'es bien, c'est que tu suis. Et en fait, c'est ce concept-là, c'est celui de l'exposome. Alors exposome, c'est exposition. Donc c'est la somme de toutes les expositions qu'on subit dans une vie. Ça va être la pollution, l'alimentation, le stress, les ondes, le bruit, etc. Tout ce qui va interférer et puis tout ce qui agit sur toi et sur ton individu et sur ta santé. L'exposome, c'est un concept qui veut que ce soit des facteurs qui sont invisibles mais qui sont bien réels. Ils influencent ton corps, ton mental, mais aussi ta fertilité, ton vieillissement, plus ou moins précoce, etc. Donc, tout ce qu'on vient de voir, c'est pas sans conséquence, car face à cette prise de conscience de l'influence de notre environnement sur notre santé, souvent, il peut émerger des anxiétés ou des petits troubles qui peuvent apparaître. D'ailleurs, je suis sûre que tu es un petit peu stressée après tout ce que je viens de dire.
2: Évidemment. Là, de ce que tu dis, c'est que il n'y a pas juste le fait de ne pas fumer, pas boire, faire du sport tous les jours qui fait qu'on va être en bonne santé. Il y a aussi tout un tas de facteurs qui sont liés à l'environnement. Mmh. Vu le contexte dans lequel on vit, là, je fais quoi? Je m'assois, je me roule en boule et c'est hyper alarmiste, en fait.
3: Non, alors là, on est plutôt dans des définitions, on est plutôt dans un constat. Là, on explique un petit peu, on fait un petit état des lieux. Après, on vous apportera plein de solutions et puis plein de visions positives. Mais en tout cas, effectivement, tu peux ressentir ce qu'on appelle de l'éco-anxiété. Donc tout ça, c'est des mots un petit peu nouveaux qui apparaissent, nous aussi, dans notre vocabulaire de soignant, en médecine, en fait, aujourd'hui. Et l'éco-anxiété, c'est une peur qui va être chronique face à l'avenir de la planète. Et on estime qu'il y a à peu près 8 millions de Français qui subissent de l'éco-anxiété. Il y a un autre terme, alors encore, attention, un nouveau mot, moi, que j'aime beaucoup, qui est la solastalgie. Est-ce que tu sais ce que c'est?
2: Alors, pas du tout.
3: Ouais. Alors, la solastalgie, tu vois, de façon étymologique, ça ressemble un petit peu à nostalgie. C'est plutôt une tristesse, tu vois, par rapport au monde d'avant. Par exemple, tu peux dire, moi, des fois, je me dis, oh là là, avant, il y avait beaucoup plus d'oiseaux. Ou quand je partais avec mes parents sur la route, il fallait nettoyer la voiture parce qu'il y avait plein d'insectes. Alors, non pas que je sois nostalgique de laver la voiture, mais en tout cas, voilà, tu voyais qu'il y avait une biodiversité qui était beaucoup plus importante qu'aujourd'hui. Donc, c'est plutôt ce sentiment de tristesse par rapport au passé. D'accord. Et un dernier point, moi, que je trouve qui est assez intéressant, c'est le stress pré-traumatique.
2: Ah, sympa.
3: Ouais, il y a le poste. Enfin, il y a le pendant, il y a le poste, mais le pré-traumatique.
2: Donc, tu vas nous faire croire qu'après ce que tu vas nous définir là, il y aura des raisons d'espérer. Ok. Donc, qu'est-ce qu'un stress pré-traumatique ?
3: Alors, c'est souvent des gens qui vont anticiper déjà leur projection de l'effondrement, en fait, de l'humanité. Voilà. Mais tout ça, c'est des mots qui paraissent comme ça très lointains, mais qui sont très, très réels. Mais ce qu'on peut se dire, c'est que tout ça, c'est basé sur des émotions qui sont pas des faiblesses, c'est surtout des signaux d'alerte. Et c'est aussi une forme de lucidité sur des choses qui vont pas. Et quand il y a quelque chose qui va pas, ce qui est bien, c'est qu'on se remet en question, puis qu'on peut changer.
2: Maud, tu viens de présenter là justement un peu le contexte, la santé environnementale, plein de nouveaux mots qui disent que clairement le fait de s'inquiéter pour notre environnement et l'avenir de la planète va avoir un impact sur notre santé. Concrètement, après, comment ça s'applique ? Parce que là, c'est quand même très très théorique. Catherine, est-ce que dans les faits, vous en tant que soignant, vous pouvez constater qu'il y a un impact sur notre santé ?
4: Alors, il y a des études et des enquêtes qui ont mis en exergue qu'il y avait une explosion silencieuse des maladies chroniques. Donc, bien évidemment, il y a eu des chercheurs qui ont cherché, c'est le cas de le dire, et qui ont mis en avant qu'il y avait des impacts de notre environnement sur certaines maladies. D'abord, les cancers. On revient toujours sur cette pathologie. Donc, aujourd'hui, un homme sur deux et une femme sur trois seront confrontés à un cancer. 433 000 nouveaux cas en 2023 contre 160 000 en 1990. Donc ça fait trois fois plus en l'espace de 30 ans. Dans cette augmentation, il y a 22% des hommes et 43% des femmes qui ont eu une pathologie liée à leur mode de vie et à l'environnement. Donc c'est pas génétique, c'est pas de leur fait. Il y a l'environnement qu'on maîtrise pas, on maîtrise individuellement, mais dans le monde dans lequel on vit, a un impact sur lequel on n'a pas une maîtrise directe, forte. Et les cancers pédiatriques aussi ont augmenté, non pas à cause du tabac, de l'alcool, mais bien de l'environnement. Donc, bien évidemment, pollution de l'air, solvants, plastiques, pesticides, perturbateurs endocriniens. En plus de cette... du drame humain de traverser la maladie du cancer, il y a bien évidemment aussi socialement un coût humain en personnel, un coût financier par rapport au coût des traitements et qui participe à l'effondrement du système de santé. La prévention est à un niveau individuel et collectif. Il faut que tout le monde participe. Que les entités, c'est pas quelque chose d'individuel, c'est pas tout seul dans son petit coin. Alors, le tout seul dans son petit coin fait comme un canevas. Plus il y aura de gens qui feront de plus des actes, plus ça prendra de l'ampleur aussi. Mais il y a aussi une volonté collective.
2: Donc ça, c'était une explosion des maladies chroniques. On a vu, c'est les cancers. Et non, tu vois, tu vas nous parler des allergies.
5: Alors, les allergies, pourquoi ? Parce que là aussi, on le sait tous, hein, à titre personnel, les allergies ont beaucoup augmenté ces dernières années. Pour donner juste quelques chiffres, les personnes allergiques devraient atteindre 50% de la population entre 2035 et 2050. Pour avoir un petit repère, en 1960, c'était 3% de la population.
2: Ah oui.
5: Donc on voit bien qu'il y a une explosion très forte des allergies. On le rencontre dans sa vie personnelle très régulièrement. On devient de plus en plus allergique. Et cette augmentation est beaucoup trop rapide pour être d'origine génétique. Donc en fait, les études qui ont été réalisées montrent que ces modifications et ces évolutions des allergies sont liées directement à l'environnement. On ne naît pas allergique, à la naissance on n'est pas allergique, mais en fait on le devient, et on le devient par les éléments extérieurs qui viennent perturber notre système immunitaire.
2: Donc là, on disait que c'était justement pas d'ordre génétique. Quand on pense gène, on pense tout de suite perpétuation de l'espèce humaine. Et donc, cet impact de la modification de l'environnement, elle a aussi un impact sur la santé reproductive, Catherine.
4: Oui, tout à fait. Tout à fait. La qualité du sperme a chuté de moitié en 40 ans. Les troubles hormonaux explosent. Les enfants sont de plus en plus exposés in utero. Dans le ventre de la maman, à des substances qui dérèglent le système endocrinien. Avant, le sperme était composé de 100 millions de spermatozoïdes par millilitre de sperme en 1970, c'est passé à 49 en 2010. Et si on continue sur cette tendance, ce sera 15 en 2050. 15 millions par millilitre, c'est un seuil d'infertilité. Si on continue sur ce chemin.
2: Pour ceux qui vont arriver, il y a quand même un impact aussi, et notamment en termes de santé mentale.
5: Alors la santé mentale devient une vraie problématique. D'ailleurs, cette année, c'est l'année de la santé mentale, donc qui a été décrétée par le gouvernement. C'est une problématique nationale. Chez les enfants, les diagnostics de TDAH, d'anxiété, de troubles positionnels, se multiplient. L'autisme touche en France aujourd'hui un enfant sur 100. C'est beaucoup et ça interroge. Mais quand on regarde les chiffres sur les États-Unis, aux États-Unis, un enfant sur 150 né en 1992 était atteint d'autisme. En 2012, on est sur un chiffre de 1 sur 36. Ça veut dire que ça a considérablement augmenté. Et on le voit bien, si c'est grande cause nationale aujourd'hui, c'est aussi dû à ça. Et c'est vrai que la santé mentale est une vraie préoccupation aujourd'hui, et qui est une préoccupation de santé qui est en grande partie liée aux problèmes environnementaux.
2: Ah, on l'a vu, Maud nous l'a très bien expliqué, on est dans un modèle pathogénique, ça veut dire que face à tout ça, on va utiliser des médicaments, parce que c'est notre manière de le traiter aujourd'hui dans notre système. Catherine, les médicaments, alors bien évidemment c'est utile, mais ça va quand même avoir un impact.
4: Alors, voilà, les médicaments sont utiles, nécessaires, voire indispensables dans certaines situations, dans certains cas, mais ils ne suffisent pas. Parce que, bien évidemment, ils traitent les symptômes et pas forcément les causes. Leur production pollue, elle consomme beaucoup d'énergie. Il y a des résidus qui se retrouvent même dans nos rivières. Donc, c'est pour ça qu'il faut vraiment avoir le réflexe. Quand on a des médicaments périmés chez soi ou dont on n'a plus l'utilité, de ne pas le mettre dans les poubelles communes, mais de bien les rapporter à la pharmacie pour que ça parte dans un circuit de destruction spécifique. De notre côté aussi, chaque personne, de bien gérer son stock de médicaments, de ne prendre que ce dont on a besoin et d'évaluer, voilà, je veux dire, si on a 3 boîtes de Doliprane, c'est pas la peine d'aller en prendre une quatrième. Je veux dire, on n'est pas dans des zones en manque d'accessibilité aux médicaments. On va dire que pour 1 kilo de médicaments, c'est 5 millions de litres d'eau, soit le contenu de 83 piscines enterrées de taille standard.
2: Ah oui, d'où l'importance de gérer son stock et voilà. De prendre que ce qui est
4: Alors,
2: nécessaire.
4: Il ne faut pas avoir de culpabilité d'en avoir besoin, mais c'est simplement gérer son stock, ne pas les mettre dans les poubelles. Déjà là, il y a un acte de santé environnementale.
2: Maud, alors tu nous as expliqué plein de mots super bizarres et tout nouveaux tout à l'heure. Là, c'est encore un peu bizarre, mais c'est moins nouveau parce qu'on en parle quand même depuis un certain temps. Les perturbateurs endocriniens.
3: Alors oui, on pourrait parler de plein de choses, plein de domaines. La santé environnementale, quand on parle d'environnement, évidemment, ça a trait à tout ce qui touche notre vie et notre individualité. Donc, on pourrait parler d'alimentation, des peintures dans la maison. Enfin, il y a plein de choses. Aujourd'hui, ce qu'on vous propose, c'est plutôt un focus sur les perturbateurs endocriniens parce que c'est un fléau qui est plutôt invisible et qui se cachent vraiment partout. Alors, qu'est-ce que sont les perturbateurs endocriniens ? Ce sont des substances qui sont chimiques et qui perturbent le système hormonal du corps, même à très très faible dose. Donc, et ce qui est important vraiment de comprendre, c'est qu'ils agissent de manière non linéaire. Donc ça veut dire que c'est un petit peu insidieux. Donc c'est souvent pendant les périodes critiques comme la grossesse, la petite enfance ou la puberté où là le système hormonal est vraiment très très très très sollicité. Donc en détail, pour que ce soit un peu plus clair, notre corps il fonctionne donc grâce à des hormones comme je l'ai expliqué. Donc ça peut être l'insuline, l'œstrogène, la testostérone, donc tous ces mots que vous comprenez, enfin qu'on a déjà entendu, on ne sait pas exactement tout le temps à quoi ça sert, mais voilà, dans le langage commun, on les connaît. Et donc, ces hormones-là, elles vont réguler la croissance, la reproduction, mais aussi l'humeur, le métabolisme, etc. Et un perturbateur endocrinien, ce qui est très important de comprendre, c'est qu'il peut agir de différentes façons sur ton corps. Soit il peut imiter une hormone, soit il peut bloquer l'action d'une hormone, mais il peut aussi dérégler ces hormones. Donc, on ne va pas rentrer dans un cours très, très pointu, mais c'est que même à toute petite dose, il peut entraîner des problèmes sur la santé, comme les troubles de fertilité. C'est ce que disait Catherine tout à l'heure. Et en fait, ce qu'on voit vraiment avec la qualité du sperme chez les hommes, c'est que ça agit directement. Les cancers hormonodépendants, principalement le sein et la prostate, on voit de plus en plus les cancers hormonodépendants chez les femmes et de plus en plus jeunes. Les troubles du développement chez l'enfant, c'est ce que nous disait Edmond par rapport aux troubles autistiques, et c'est quand même très, très, très alarmant. On a une CPTS voisine, nous, qui a monté un projet autour de l'autisme parce que ça devient vraiment une problématique centrale aujourd'hui au niveau de la santé mentale. Le diabète, l'obésité et aussi les troubles neurologiques. Alors, juste pour vous donner des petits exemples de perturbateurs endocriniens plutôt célèbres, vous avez tous entendu le bisphénol A qu'on va trouver dans les plastiques alimentaires ou sur l'étiquette caisse, les phtalates qui sont plutôt dans tout ce qui est cosmétique, mais aussi dans les jouets des enfants, et puis le glyphosate pour les pesticides, par exemple. Mais là, ce qui est intéressant, c'est qu'on voit qu'il se retrouve à toutes les strates et à tous les niveaux de notre consommation et de notre vie.
2: Alors j'aimerais, encore une fois, Maude, qu'à travers tous ces mots barbares et tout cet exposé scientifique, on puisse avoir une image.
3: Alors, pour t'expliquer de façon imagée les perturbateurs endocriniens, t'imagines que c'est un petit peu comme des espions. Voilà, c'est des espions chimiques qui vont détourner les hormones. Alors concrètement, si on essaie d'imaginer ça, imagine que les hormones, c'est comme un orchestre qui joue une belle symphonie, c'est celle de ton corps, tu vois, voilà, tout est en musique et c'est parfait. Sauf que dans cette belle orchestre, les hormones qui fonctionnent, donc un violon, par exemple une trompette, une batterie, eux vont suivre la partition et tout est bien réglé. Mais quand un perturbateur endocrinien s'incruste dans ce bel orchestre, c'est comme un instrument qui va être étranger. Et donc, comme je te disais, soit il va imiter un violon et puis il joue faux, voilà. Soit il couvre, par exemple, la trompette et puis on l'entend plus. Soit, sinon, il peut aussi dérégler complètement le rythme. Et résultat, ton corps, il joue faux, et puis c'est là que les problèmes apparaissent.

0: Tout empire espère.
1: Bref, je suis en pleine crise d'éco-anxiété, je pense.
2: Respire.
3: C'est normal.
1: Je vais respirer. Catherine, après cette crise d'éco-anxiété ou avant que j'atteigne un stress pré-traumatique, est-ce que tu peux me donner 2-3 conseils pour que justement on puisse limiter notre exposition aux perturbateurs endocriniens ?
4: Il y a des choses faciles, accessibles.
1: Merci.
4: Il y a des moyens accessibles. Voilà, très accessibles. Donc, on va vous donner quelques exemples, mais il y en a plein. Par exemple, on va passer par les pièces de la maison. Donc, dans la cuisine, il faut plutôt privilégier l'inox, le verre et la céramique pour cuisiner et conserver les aliments. Il faut éviter le plastique réchauffé au micro-ondes. Éviter les aliments en boîte de conserve, souvent enduite de bisphénol A ou de substitut. Donc, on dit bien éviter, privilégier. On fait tout du mieux qu'on peut.
1: Ok, c'est pas parce que j'ouvre ma boîte de conserve que ça y est,
4: oui,
1: je suis foutue.
4: Voilà.
1: Ok.
4: Faut pas se mettre une pression de ouf. Si déjà, au lieu d'ouvrir 3 boîtes de conserve par semaine, on n'en ouvre qu'une par semaine et après une tous les 15 jours, il n'y a pas d'interdit dans l'absolu. Consommer des aliments bio dès que possible pour réduire les résidus de pesticides. Et là, c'est une des plus grosses pistes, l'alimentation. Les aliments de base, les fruits et légumes. Après, on va aller dans la salle de bain, parce que bien évidemment, toutes les pièces y ouvriront. Donc, choisir des cosmétiques simples, moins d'ingrédients, moins de risques. Éviter les produits contenant parabènes, triclosans. Donc, ça veut dire qu'il faut prendre l'habitude de lire les étiquettes ou d'utiliser des applications qui nous permettent de décortiquer les étiquettes, parce que bah, déjà, bien évidemment, il faut des bons yeux pour lire les étiquettes. Donc, c'est pas de bons yeux, vous n'y arrivez pas.
1: Oui, il y a une application qui s'appelle Yuka,
4: voilà,
1: et qui permet...
4: Voilà. Préférer les savons solides et huiles végétales naturelles. Après, aérer sa maison tous les jours. Les polluants restent piégés à l'intérieur. Passer aspirateur régulièrement. Les perturbateurs se fixent souvent dans la poussière. Privilégier des meubles sans traitement chimique, colle, vernis. Bannir les aérosols. Et bien évidemment, dans ces pièces, dans ces maisons, il y a des enfants qui sont encore plus réceptifs que les adultes. Donc choisir des jouets en bois naturel non traité, sans plastique souple. Attention aux pesticides contenus dans certains produits anti-poux. Limiter les parfums d'ambiance, des odorisants chimiques. Voilà, donc c'est des pistes. En plus, se méfier du marketing green. Certains produits nature tâchent encore des perturbateurs, donc vraiment prendre l'habitude de lire les étiquettes. Il faut donc apprendre à les repérer, les éviter, et bien évidemment agir collectivement pour les interdire. Parce que comme ça, ce sera encore plus simple s'il n'y en a plus.
1: Alors Catherine, je suis désolée, mais je me sens encore un peu éco-anxieuse. Là maintenant, je sais que ma maison est remplie de perturbateurs endocriniens. Donc si on quitte ce focus particulier sur les perturbateurs, Edmond, quand même, on est foutu ou pas ?
3: Ah, pas du tout. Comme d'habitude, quand il y a un problème, il y a des solutions. Et aujourd'hui, après la prise de conscience de ces problèmes, et surtout de la cause de ces problèmes environnementaux, un certain nombre de solutions ont été apportées. Et dans ces solutions, il y a des solutions très simples. Hippocrate, le père de la médecine, disait que ton aliment soit ta première médecine. Donc évidemment, la première des choses, comme on l'a déjà dit souvent d'ailleurs hein, sur les pathologies, c'est de bien manger, manger équilibré, manger sainement, avec des produits bio. Catherine le disait tout à l'heure, c'est facile à trouver aujourd'hui. Il faut, si on le peut, privilégier les approvisionnements locaux en sachant d'où vient la nourriture, comment elle a été produite. Et ça, c'est relativement facile, en particulier dans les Bauges. On a l'avantage d'avoir un environnement préservé, même si on a quand même un peu des perturbateurs endocriniens. On peut ouvrir les fenêtres, l'air est plutôt sain. Donc c'est plutôt une bonne nouvelle. Aujourd'hui, puisqu'on est sur une thématique de santé, en fait, on parle d'ordonnance verte. Et c'est vrai qu'au niveau de la CPTS, c'est une de nos préoccupations. On va essayer de travailler sur la santé environnementale pour faire justement de l'amélioration de notre environnement en termes de prévention, mais aussi de qualité de l'environnement, finalement une autre façon de se soigner. Et ça nous paraît très important. Et on peut prendre quelques exemples très simples. Hein. Prescrire une sortie en nature, une alimentation bio, plutôt locale, qui évite des aliments qui ont été conservés, qui ont été transportés, qui évidemment ont été stockés dans des environnements qui contiennent du biphénol ou d'autres produits. C'est relativement facile à faire. Diminuer les produits chimiques, Catherine le disait aussi tout à l'heure, tout ce qui est aérosol, tout ce qui est diffuseur de parfums, bien lire les étiquettes. Heureusement, l'Europe a fait quand même beaucoup de progrès dans ce domaine-là. Et aujourd'hui, on a des labels éco-environnementaux sur les produits. Et donc, sur ces produits-là, ça ne veut pas dire de pas parfumer sa maison. Mais quand on parfume sa maison, il faut le faire avec un produit sur lequel on a effectivement un écolabel qui nous garantit que c'est un produit qui a été fabriqué en respectant des normes environnementales. Donc on a des tas de solutions. Et finalement, ça plus ce que disait Maud tout à l'heure sur le fait

0: particulièrement importante dans l'évolution de la vie humaine. Et évidemment, dans les premières années de la vie d'un enfant, qui plus tard deviendra un adulte, ce qu'on appelle les 1000 premiers jours, donc en gros les 3 premières années, sont des périodes très importantes. Alors souvent les scientifiques démarrent même avant, et même avant la conception. On parlait tout à l'heure de fertilité, de sperme. En fait, c'est vrai que finalement, la bonne santé de l'adulte qui va procréer et qui va construire un enfant, eh ben, c'est très important parce que la qualité de ses gènes et de ses facteurs environnementaux vont être transmises à l'enfant. Et donc, évidemment, si la personne elle est en bonne santé, qu'elle est dans un environnement de qualité, ben, naturellement, l'enfant part avec un capital santé plus important que quelqu'un qui vit dans un environnement déjà pollué et difficile. Donc ça c'est important. Et en fait, cette période, ça fait partie de la préservation du capital santé de l'enfant à naître. Donc c'est pour ça que cette période prénatale et postnatale sur les 3 premières années est une période particulièrement importante. Après, on a notre environnement de tous les jours. On a une problématique de transport, et dans les Bourges, on la connaît bien. Il faut pouvoir privilégier les transports doux, le vélo, la marche, le bus. Alors le vélo dans les Bourges, c'est pas facile. On se penche actuellement à la CPTS sur ce sujet-là, à travers peut-être des vélos électriques. On a là encore des solutions. Simplement, tout est à inventer, tout est à construire. Et c'est vrai qu'il faut être conscient de cet enjeu et de ce qu'on peut faire pour aller vers finalement un environnement qui soit un environnement privilégié et protecteur. Il faut évidemment économiser l'énergie, il faut privilégier l'alimentation locale, on l'a dit tout à l'heure, c'est très important. Alors alimentation locale et aussi quelque chose qui avait un peu disparu depuis quelques années, l'alimentation de saison. Évidemment, pas acheter des fraises au mois de décembre, parce que souvent on se demande comment elles ont été produites, soit on se demande d'où elles viennent. Mais en tout cas, elles viennent pas des Bauges au mois de décembre, c'est sûr. Donc ça paraît du bon sens quand on le dit comme ça, mais il faut juste avoir conscience de ça et le mettre en application. Et puis, en ce qui concerne la technologie de l'information et de la communication, il faut penser à la sobriété numérique. Là aussi, c'est un facteur de pollution important. Donc, comme le disait Catherine pour les médicaments, c'est très utile, c'est même indispensable aujourd'hui, mais il faut l'utiliser avec modération. Donc, en fait, ce qu'il faut, je pense, c'est vivre sainement, être vrai, sortir, créer du lien social, partager du temps avec les autres. Et je pense que ça, c'est un élément fondamental aussi. L'environnement, c'est aussi les autres. Et je pense que tout ça fait un équilibre personnel qui garantit en fait une qualité de vie, mais aussi une qualité de la santé personnelle.
1: Merci Edmond, je me sens déjà beaucoup mieux. Maud, pour conclure, là on a vu quelque chose qui pourrait s'appliquer à peu près à n'importe quelle personne sur cette planète. Est-ce que dans les Bauges il y a des spécificités? Qu'est-ce qu'on fait de tout ça, de tout ce que vous venez de nous apporter?
2: En fait, là on a établi un constat. Voilà, donc c'est pas, il s'agit pas simplement de constater, mais ce qui est important, comme l'a dit Edmond et comme l'a dit aussi Catherine, c'est d'agir. Alors même des petites choses, c'est déjà bien. Et ce qu'il faut qu'on arrive tous ensemble à se persuader, c'est que la santé environnementale, c'est plus une option en fait aujourd'hui. Alors, faut pas être alarmiste en disant que c'est une urgence, mais quand même, mais avant tout, c'est une évidence et c'est surtout un formidable levier, tu vois, pour construire un futur ensemble qui sera chouette, quoi, qui sera beaucoup plus désirable que ce qu'on est en train de perdre. Donc, dans les Bauges, aujourd'hui, on vit sur un territoire naturel par excellence. On a un parc, c'est magnifique. Et je crois qu'on est aussi porteur de cette responsabilité qui est particulière ici. La nature, c'est pas seulement un décor, elle est aussi notre force et notre identité. Et c'est presque aussi, on peut dire, c'est notre bien à tous, c'est notre bien commun. Donc, nous, ce qu'on imagine aujourd'hui, c'est que c'est aussi notre

0: meilleur allié pour préserver la santé de chacun. Et c'est pour ça que la CPTS, aujourd'hui, elle a vraiment ce souhait de s'investir, mais de façon très massive dans ce domaine-là. On affirme vraiment aujourd'hui notre volonté d'agir, mais de façon concrète, pour intégrer la santé environnementale dans nos actions de prévention, dans les soins, et aussi dans l'accompagnement de la population. Alors comme ça, ça fait discours politique, mais on a vraiment une envie réelle et profonde de s'investir sur cette thématique-là. Et donc concrètement, ça passera par le soutien aux pratiques respectueuses de l'environnement dans tous les parcours de santé qu'on mettra en place. Informer, sensibiliser les habitants, alors à la fois du plus jeune âge, sur l'importance des expositions environnementales. Donc c'est pour ça qu'on a aussi parlé des perturbateurs endocriniens. On a une vraie volonté de travailler avec le collège, avec les jeunes aujourd'hui. On développe beaucoup de choses. Et on a un partenariat qui est très très riche avec le Collège des Bauges. Et je remercie aussi vivement la proviseure du collège qui met beaucoup beaucoup d'énergie aussi dans ce sens. On est aussi très volontaire dans le sens d'avoir une vraie promotion de cette santé préventive qui va être connectée à la nature, respectueuse de la vie sous toutes ses formes. C'est ce que disait Edmond via l'ordonnance verte. C'est un travail qu'on a vraiment envie de développer également. Et puis aussi, quelque chose dont on n'a pas parlé, c'est l'accompagnement des professionnels de santé vers des pratiques plus écologiques. Et ça, on n'y pense pas forcément, mais nous, on utilise beaucoup de plastique, beaucoup de choses à usage unique. Donc, toutes ces petites choses qui peuvent être aussi une petite pierre à l'édifice. Donc, tu vois, notre logo, c'est un cairn, mais finalement, c'est ça. C'est, on rajoute à chaque fois une petite pierre pour créer quelque chose ensemble. Et puis aussi, évidemment, l'éducation thérapeutique qui reste aussi une vraie volonté pour nous de développer parce que c'est vraiment un acte de prévention. Donc voilà, tout ça, c'est une vision pour nous qui est dans la création d'une synergie vraiment locale avec les écoles, les collectivités, les institutions pour créer un véritable projet de territoire. Voilà, dans le mot CPTS, il y a le mot communauté, c'est ce qu'on défend à chaque fois. C'est ce qu'il y a de plus important pour nous, c'est de construire ensemble. Alors, pour conclure, effectivement, voilà, protéger notre environnement, c'est vraiment protéger notre santé. C'est vraiment le message qu'on a envie de faire passer aujourd'hui. On a dit des choses qui étaient un peu alarmistes, mais qui sont réelles. Donc, cacher la vérité, c'est pas forcément ce qui fait avancer. Mais en avoir conscience, par contre, et ben, comme disait très bien Edmond, c'est aussi apporter des solutions. Et préserver notre santé, c'est aussi donner un sens profond à notre engagement dans les Bauges. Alors, l'idée de faire notre territoire un modèle vivant de santé environnementale, ça vient aussi pour aussi faire valoir notre spécificité de territoire. On a la chance d'être dans ce milieu-là, de vivre dans ce milieu protégé, préservé. Et c'est aussi notre devoir, en tout cas aussi à notre échelle, de participer à ça. Et on a participé avec Edmond à une conférence sur cette thématique-là, de la santé environnementale, et qui était très intéressante. Et puis, qui est animé par un éco-infirmier qui s'appelle Philippe Perrin et qui est quelqu'un de très très intéressant. Donc je vous encourage à aller vers son travail. Et à un moment, il nous propose une slide et il nous explique le mot crise en mandarin. Et en fait, le mot crise en mandarin, il se définit par deux idéogrammes. Le premier, c'est W-E-I, alors je pense que c'est se dit way, je sais pas trop, qui veut dire danger. Et le deuxième, c'est J-J-I, qui veut dire opportunité. Et nous, en tout cas, au sein de la CPTS, porter cette vision de voir le changement comme une opportunité d'un avenir à construire ensemble, c'est vraiment ce qui définit notre engagement aujourd'hui. Voilà, donc on reste sur quelque chose de positif. Ce qui est important et qui est vraiment central dans nos actions CPTS, on n'est pas là pour donner des leçons, ni prendre part à n'importe quel parti politique ou idée extrémiste, peu importe. Ce qui est important pour nous, c'est de proposer des solutions, d'améliorer la santé sur les Bauges et en aucun cas d'être donneur de leçons sur quelconque sujet. Voilà, nous, ce qu'on souhaite, c'est apporter des solutions le plus possible aux habitants des Bauges.
1: Donner des pistes de réflexion pour que les gens puissent avoir préserver leur capital santé. Et il y a plein de pistes, autant allopathiques, curatives que préventives sur l'environnement, sur le corps, sur le mental. Donc c'est vraiment avoir une ouverture d'esprit sur la dimension de la santé.
2: On rappelle que si les gens ont des questions, ils peuvent contacter la CPTS des Bauges. Donc c'est très facile à trouver. Vous tapez CPTS des Bauges sur Internet et vous tombez directement sur votre site.
0: Enfin, des questions, mais aussi peut-être des solutions, des idées. Nous, on reste évidemment ouverts. Chacun peut participer à la CPTS et apporter des idées à construire ensemble.
2: Merci Maude, Catherine, Edmond pour avoir pris ce temps. Et je vous dis au mois prochain.
0: À bientôt.
3: À bientôt. À bientôt.

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Chers amis auditeurs, auditrices, bonjour et bienvenue. C'est l'apéritif musette indicatif de l'émission, était interprété par notre ami Michel Prévost. Et tout de suite, je vous propose pour commencer ce programme, Olé Torero par Thierry Bonnefous. Et hop, c'est parti!

successivement, nous venons d'écouter « Ma vie avec toi », Lionel Raffaut, « Ma petite fleur de mai », M. Marius Gérinon, « La country limousine », Julien Proulac, « Champagne et Madison », Damien Berezinski, « Le tcha-tcha forestier », Franck Villain, « C'est beau la vie », Jean-Pierre Sardet, « Accordéon en fête », Alberto Garcia. Nous enchaînons avec « Seigneur Gitan », Patrick Messifette.

Cette émission se termine avec les titres suivants. Le chant du souvenir, Roberto Milesi. Belle Auvergne, Gabriel Chiva. Le reggae dance, Michel Pruvot. Une tarentelle pour tous, Virginie et Cyril Danray. Le baillon des anges, Franck Salé. Au bal du Muguet, Dominique et Stéphanie Floquet. El Paso Furioso, Vincent Carranzi. Je vous souhaite une agréable semaine à l'écoute de vos programmes radio. Tout de suite le final avec notre ami Michel Pruvot, les tubes de l'accordéon. Au revoir à tous.

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1: Bonjour et bienvenue, 10h01 midi, ici à Paris, le journal sur RFI.
2: Gilles Moreau.
1: Dans l'actualité de ce dimanche, les opérations d'évacuation du navire de croisière touché par un foyer d'antivirus. Opération entourée de beaucoup de précautions. Elle se déroule actuellement pays par pays au port de l'île espagnole de Tenerife dans les Canaries, à suivre dès le début du journal. L'Ukraine et la Russie s'accusent mutuellement de frappes malgré le cessez-le-feu négocié par les États-Unis. L'Ukraine fait état d'un mort et 3 blessés à Zaporijja, des blessés aussi à Kharkiv et à Kherson. Le Koweït, lui, fait état d'une attaque de drones sur son territoire, attaque d'origine inconnue, pas de victimes signalées. En France, la journée nationale des mémoires de la traite de l'esclavage. Le Premier ministre préside une cérémonie à Paris. Les opérations de débarquement donc sont en cours sur l'île espagnole de Tenerife, dans les Canaries, où est arrivé ce matin le MV Ondius. Plusieurs des occupants du navire sont, vous le savez, porteurs de l'antivirus, virus rare, méconnu et contre lequel il n'y a pas de traitement. Des responsables espagnols de la santé sont montés à bord pour effectuer un ultime contrôle avant l'évacuation des passagers et des membres d'équipage. Tout se présente bien selon la ministre espagnole de la Santé, qui a fait le point sur ces opérations. On écoute Monica Garcia.
3: Todo el pasaje sigue asintomático.
4: L'ensemble du groupe de passagers reste asymptomatique et le premier groupe à avoir été débarqué est celui des citoyens espagnols. Le prochain pays à être évacué sera les Pays-Bas, qui prendra aussi les citoyens d'Allemagne, de Belgique, de Grèce ainsi qu'une partie de l'équipage. Ensuite suivront les différents vols prévus pour aujourd'hui. Aucun incident ne nous a été signalé pour les passagers du Canada, de Turquie, de France, du Royaume-Uni, d'Irlande et des États-Unis qui débarqueront au fur et à mesure que les vols arriveront. Le vol final de toute la procédure est donc prévu pour demain en provenance d'Australie. Il transportera 6 personnes originaires d'Australie, de Nouvelle-Zélande, mais aussi d'Asie. Et ce vol devrait arriver demain après-midi.
1: On vient d'entendre la ministre espagnole de la Santé. Donc les opérations d'évacuation se déroulent par groupe de nationalité. Il y en a une vingtaine. Par mesure de précaution, toutes ces personnes qui étaient à bord du navire sont considérées comme des contacts à haut risque, a fait savoir hier soir l'Agence européenne de santé publique. L'Ukraine et la Russie s'accusent mutuellement de frappes malgré le cessez-le-feu négocié par les États-Unis entre Kiev et Moscou. L'état-major ukrainien a recensé ce week-end une cinquantaine de frappes, dont une à Zaporijja qui a fait un mort et 3 blessés. Des blessés aussi à Kharkiv et à Kherson. De son côté, Moscou accuse des groupes armés ukrainiens d'avoir lancé des attaques à l'aide de drones et de tirs d'artillerie. C'était hier la journée de l'Europe. Dans les États baltes, tout au nord de l'Estonie, Narva fait face à la ville russe d'Ivangorod. Depuis des années, chacun célèbre la fête à sa façon, en affirmant ses convictions avec plus ou moins de force. Reportage à Narva de notre correspondante dans les pays baltes, Marielle Vituro.
5: Il faut planter le décor. Deux forteresses austères séparées par la rivière Narva. La suite, c'est Maria Smirnova, la directrice du musée, qui la raconte.
6: Nous avons déroulé une grande banderole qui montre Poutine en criminel de guerre. C'est très visible. En face, on peut voir le discours de Poutine sur la place rouge.
5: Des deux côtés, la musique et les festivités donnent le ton. Raivo enseigne la mécanique. Il ne veut pas savoir ce qui se passe sur l'autre rive.
7: Surtout quand on voit ce qui se passe dans le monde aujourd'hui, je sens que c'est important de célébrer le fait d'appartenir à l'Union européenne.
5: Les 50 000 habitants de Narva sont quasiment tous russophones, alors on se presse par intérêt ou par ennui pour observer le côté russe. Irina vient de Sibérie, elle habite ici depuis 40 ans.
8: C'est une tradition, dans chaque famille il y a un héros qui est mort dans cette guerre affreuse. Ce n'est pas de la propagande, mon grand-père est mort, c'est la mémoire de notre famille.
5: Le premier ministre Kristen Michal a fait le déplacement.
7: L'Europe commence à Narva, nous nous engageons pour la sécurité de l'Europe dès le premier mètre.
5: Ici, à la limite de l'Europe, on se prépare à toutes les éventualités. La surveillance des frontières est constamment renforcée. Marielle Vituro, Narva, RFI.
1: Au Moyen-Orient maintenant, le Koweït annonce avoir subi ce matin une attaque de drones, sans précision sur leur provenance ni sur d'éventuels dégâts. Par ailleurs, un projectile a frappé un vraquier au large des côtes du Qatar, sans faire de victimes. L'incendie a été vite maîtrisé. Pour le reste, un calme relatif règne actuellement autour du détroit d'Ormuz. Et côté diplomatie, Washington attend toujours la réponse de l'Iran à ses dernières propositions pour un règlement. Le Liban se remet d'une journée sanglante. Au moins 15 personnes ont été tuées hier et des dizaines d'autres blessées dans les frappes israéliennes. Des zones résidentielles ont été prises pour cible dans différentes régions du pays, y compris des régions jusque-là épargnées au sud de Beyrouth. Au terme d'une visite sur place, la responsable de l'Union européenne pour les situations de crise a réclamé un meilleur accès humanitaire dans le sud du Liban. Israël a relâché ce matin les deux militants de la flottille pour Gaza, qui avaient été arrêtés la semaine dernière au large de la Grèce. Ce sont un Espagnol et un Brésilien. Ces militants avaient été emmenés en Israël car soupçonnés de liens avec le Hamas. En France, c'est la journée nationale des mémoires de la traite de l'esclavage. Le Premier ministre Sébastien Lecornu préside une cérémonie à Paris, au jardin du Luxembourg. Il y a 25 ans, la loi Taubira a été adoptée, reconnaissant l'esclavage comme crime contre l'humanité. Aujourd'hui, des victimes et des descendants sont toujours dans l'attente de réparation. Sylvie Coffi.
9: Une fois le crime reconnu par la loi, une fois le dialogue instauré entre les différents descendants, esclaves et esclavagistes, il faut aller encore plus loin pour aider les victimes qui subissent encore le racisme. Marianick Gournay est professeure à l'université de Bristol.
10: Le problème, c'est qu'aujourd'hui, on a une bonne partie de notre population qui est en souffrance. La population noire qui a eu en héritage cette exploitation humaine, donc l'esclavage. Et cette souffrance, c'est quelque chose qui ne peut être remédié que par la justice réparatrice. Nous avons des inégalités, surtout basées sur la race, qui a été créée à travers le commerce triangulaire pour des raisons économiques.
9: Réduites en esclavage, déshumanisées, les victimes de ce commerce transatlantique qui a duré pendant plus de 4 siècles sont nombreuses.
10: Ce sont les victimes qui ont eu cet héritage de l'esclavage, que ce soit ceux qui ont été transportés sur la Caraïbe, sur les Amériques, qui ont quitté l'Afrique. Mais l'Afrique a été dominée par ce commerce.
9: La justice réparatrice pour cette universitaire est essentielle. L'un des dispositifs mis en place dans son université, ce sont des bourses données aux étudiants racisés.
1: C'était Sylvie Coffi. Les sports maintenant, football, la 33e journée de Ligue 1. Le Paris Saint-Germain joue ce soir à Brest. En cas de victoire, il sera quasiment assuré d'un nouveau titre de champion de France. En Espagne, à suivre le Classico, Barcelone a l'opportunité, de décrocher un 29e titre de champion d'Espagne. L'occasion aussi d'enfoncer un peu plus dans la crise le Real Madrid de Kylian Mbappé. On vient de l'apprendre, Mbappé n'est pas aligné, il ne jouera pas ce Classico. En tennis, douche froide pour le numéro 1 français Arthur Fils. À 2 semaines de Roland-Garros, il était contraint à l'abandon hier au tournoi de Rome pour une blessure à la hanche. Enfin, la traditionnelle foire de Paris est sur le point de s'achever. On connaîtra ce soir le lauréat du concours Lépine, fameux concours qui récompense chaque année des innovations. Ont été remarqués cette année des freins pour les fauteuils roulants, un automate pour maintenir les baguettes de pain chaudes 24 heures sur 24 et aussi une trouvaille pour économiser l'eau sous la douche. Reportage à la Foire de Paris d'Ilana Remoc.
11: Entre 3 à 10 litres d'eau perdue à faire chauffer l'eau de sa douche, c'est la problématique à laquelle s'est intéressé l'ingénieur Simon Lilamant. Et pour ça, il a créé un outil simple pour recycler l'eau froide.
12: C'est une colonne de douche qui vous permet de supprimer le gaspillage de l'eau froide en début de douche. Vous savez, ce moment où on est sous la douche, on attend que l'eau chaude arrive et on jette un volume d'eau qui est malheureusement pas négligeable. Et quand j'ai fait le calcul pour ma famille de 4 personnes, je me suis aperçu que je jetais par an l'équivalent d'une petite piscine.
11: Un gaspillage qui en plus a un coût. Une minute d'eau en plus sous la douche, c'est 40 euros à la fin de l'année, insiste l'inventeur. L'argument fait mouche auprès des visiteurs comme Sébastien.
13: Il y a un geste écologique, oui bien sûr, mais il y a aussi le fait de diminuer aussi sa facture d'eau, quoi. Donc vu le coût actuel, il n'y a rien de négligeable. Il y a vraiment tout à gagner, et pour la planète, et pour nous, et pour le compte en banque. Donc en fait, tout le monde s'y retrouve, quoi.
11: Plusieurs ingénieurs se sont aussi penchés sur la lutte contre les déchets plastiques avec des innovations allant du densificateur d'emballage à l'aspirateur sous-marin dépollueur. Mais ce ne sont pas forcément les grands enjeux planétaires qui attirent le plus.
14: Il y a juste à se caresser le visage comme ceci et ça va fignoler l'épilation.
11: Lors de notre passage, c'est un système d'épilation pour malvoyants qui a attiré les foules.
1: Voilà pour ce reportage d'Ilana Remoc à la Foire de Paris qui prend fin ce soir, midi et bientôt 10 minutes ici à Paris. À tout à l'heure, 13h pour un nouveau journal.
2: Le 12 mai, le collectif À mots découverts propose une lecture publique de Partir au soleil, texte de Gad Ben Salem, lauréat du prix RFI.
15: Merci à RFI pour ces informations. 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

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Mon amour pour toi est très grand. Très très grand. Plus grand que la plus haute montagne de tout le pays. Mon amour pour toi est plus long que le kilomètre. Tu as déjà vu un amour comme celui-là? Où? Dis-moi, où même? Je te jure, trois personnes comme ça, le père, le fils et la mère, c'est moi qui te dis ça. Mon amour pour toi est plus nombreux que les gouttes de pluie qui tombent. Il peut briller, briller même plus que le soleil. Même dans la nuit là, il peut briller plus que le soleil. Tu vois toi-même que c'est trop fort. Est-ce que toi, tu as déjà vu le soleil briller dans la nuit? Hein? Mon amour pour toi, il est éternel. Il est universel. Et il est unique, hein? Je ne sais même pas comment le décrire. Il est plus beau qu'un ciel plein d'étoiles. Et même quand les étoiles ne sont pas là, mon amour pour toi est encore plus beau que le ciel.

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C'est un point d'exclamation. Mon amour pour toi, c'est une virgule et trois points de suspension, car ça continue toujours. Et ce n'est jamais un point d'interrogation, hein? Jamais.

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1: Bonjour à toutes et à tous et bienvenue dans cet agenda du dimanche 10 mai et vous êtes sur Radio Alto. Aujourd'hui, c'est la deuxième journée des médiévales à Albi-sur-Chéran à partir de 10h. C'est également le jour du jambon à la broche pour ce midi. Vous pourrez donc plonger au cœur du Moyen-Âge et si vous voulez réserver votre entrée, ça se passe sur le site Hello Asso. Aujourd'hui, c'est la 19e édition du Printemps de Cyclamen à la salle polyvalente de Héry-sur-Albi. Vous pourrez assister au troc de plantes et à un échange de graines. Vous pourrez également assister à des ateliers, des conférences et des moments musicaux avec restauration sur place. Aujourd'hui à 16h, c'est dimanche artistique chez Capucine à la Cascade du Picieux. Vanessa Gressin propose des contes pour petits et grands avec une participation au chapeau. Aujourd'hui, c'est le marché au plan bio et vide-grenier à l'école d'Arit de 8h à 17h et c'est organisé par l'association des parents d'élèves d'Arit. Vous trouverez sur place snacking et buvette. 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

0: ça?
1: Bah, c'est du rock'n'roll.
0: Ah oui, j'entends bien que c'est du rock'n'roll, mais c'est pas du tout ce qu'on avait dit.
1: Bah, on avait dit quoi?
0: Bah, c'était une émission pour les enfants, on lisait des histoires.
1: Bah, les histoires, ça peut être rock'n'roll, hein.

Aujourd'hui, dans ma cabane, je te propose un album qui s'intitule Le Grand Voyage de Nils Holgersson. La version que j'ai en album est parue aux éditions Bayard Jeunesse et puis réécrite par Catherine Delassa et illustrée par Carmé Solé Vendrel. Mais l'œuvre originale du Grand Voyage de Nils Holgersson a été écrite par une femme, une Suédoise, Selma Lagerlöf. Et cette femme, elle a aussi eu en fait le premier prix Nobel de littérature qu'une femme a obtenu en 1909. On commence l'histoire. Il était une fois un petit garçon qui s'appelait Nils. Ses parents se désolaient car ils ne pensaient qu'à faire des bêtises. Nils courait après les poussins. Ceux-ci avaient si peur qu'ils s'éparpillaient de tous côtés et la poule s'essoufflait à les rassembler. Puis Nils renversait la gamelle du canard. Il jetait son sabot dans les pattes de la vache et surtout, il lançait des fléchettes sur le beau jar blanc que sa mère aimait tant. Un jar, c'est le mâle des oies. Le jar essayait de se sauver, mais après quelques pas, plouf, il s'étalait dans la boue et Nils riait comme un fou. Un matin, Nils est tout seul à la maison. Il se chauffe devant le feu en bâillant quand tout à coup, il sursaute. Un petit bonhomme au chapeau pointu est assis sur le vieux coffre de sa mère. Nils n'en croit pas ses yeux. Il se met à ricaner. Quel drôle de lutin! Je vais lui faire une farce. Nils attrape le filet à papillon. Zip! Il le rabat sur la tête du lutin. Et il se dit, je vais appeler le chat, ça va lui faire une de ses peurs. Nils se dirige vers la porte pour inviter le chat à entrer. Il ne voit pas le lutin qui soulève doucement le filet pour se libérer et qui chante en sautant à cloche-pied. « Méchant tu es, petit tu seras, petit tu es, gentil tu deviendras. » Au même moment, Nils rapetisse. Dehors, une vache géante gronde à ses oreilles. « Tiens, te voilà, toi qui m'as lancé ton sabot hier. Attends que je te fasse danser sur mes cornes. » Un canard énorme manque de le faire tomber. « C'est toi qui as jeté ma gamelle dans le fumier. Attends un peu que je te pousse dans la mare. » Une poule gigantesque le menace. « C'est toi hier qui as fait peur à mes poussins. Approche, tu vas tâter de mon bec pointu. » Nils croit rêver. Ces animaux sont immenses. Et il comprend qu'il est devenu tout petit, aussi petit que le lutin. Nils court se cacher. En 3 minutes, il escalade le mur derrière le poulailler et se retrouve près du ruisseau. Ouf ! Il est sauvé. Derrière une feuille de pissenlit, plus personne ne peut le voir. Alors Nils se met à pleurer. « Que puis-je faire maintenant que je suis tout petit ? Les animaux vont sans cesse s'amuser à me faire peur. Il vaut mieux que je m'en aille. » À ce moment, une bande d'oies sauvages traverse le ciel. Aussitôt, le jar de la ferme bat des ailes. « Emmenez-moi, emmenez-moi !» Les oies répondent. « Viens avec nous, viens avec nous !» Nils s'accroche au jar. « Non, ne pars pas. Maman serait trop triste sans toi. » Mais d'un bond, le jar s'élance. Il monte si vite dans le ciel que Nils n'ose pas le lâcher de peur de tomber. Et pour ne pas glisser, il s'agrippe à son cou. Bien installé sur le jar, Nils regarde tout en bas. Il découvre une grande nappe au-dessous de lui, pleine de petits carreaux de différentes couleurs. Ce sont des champs, des forêts, des prairies ou des fermes. Les oies survolent une ferme et elles demandent « Comment s'appelle votre ferme ? Comment s'appelle votre ferme ?» Le coq tend le cou pour répondre « Notre ferme s'appelle Petit Champ, cette année comme l'an passé, cette année comme l'an passé. » Nils éclate de rire, oubliant un moment ses malheurs. Le soir venu, les oies sauvages se posent sur un lac gelé. La plus vieille d'entre elles dit « Je pense que là, nous serons à l'abri du renard. » Et les oies s'installent pour dormir. Le jar prend Nils par le col de sa chemise.

Toi, dit-il, ne t'endors pas. Va voir si le renard ne se cache pas là-bas, dans les buissons. Aide-nous et nous t'aiderons. Nils s'éloigne vers la forêt. Dans la forêt, il entend soudain des caquettements. Un renard file devant lui à toute allure. Dans sa gueule, il tient une oie. Sans réfléchir, Nils court à sa poursuite. Il attrape la queue du renard, mais le renard, la bouche pleine, s'écrie « Lâche-moi, Rikiki, sinon je te mange aussi !» Furieux d'être traité de Rikiki, Nils prend appui sur une racine et il tire un grand coup sur la queue du renard. Surpris, le renard ouvre la gueule. L'oie en profite pour se sauver. Le renard se retourne et, faisant face à Nils, il crie « L'oie m'a échappé, mais toi, tu ne m'échapperas pas !» Nils s'enfuit et il grimpe au premier arbre qu'il aperçoit. Le renard se couche au pied de l'arbre et il attend. Il attend toute la nuit. Et toute la nuit, dans l'arbre, Nils grelotte de froid, sans fermer l'œil une seule fois, tant il a peur de tomber. Au petit matin, Nils voit le soleil se lever. Il entend les cris des oies qui se préparent à partir. Son cœur bondit. Il se dit « Vont-elles partir sans moi ?» Il est sur le point de pleurer, quand tout à coup il voit une oie qui vole tout près du renard et s'amuse à le frôler. Le renard saute pour l'attraper, mais l'oie lui échappe. Il la poursuit de plus en plus loin. Alors le jar arrive, il tend son cou vers Nils et Nils s'accroche à lui. Depuis ce jour, Nils est devenu l'ami de toutes les oies, mais c'est le jar qu'il préfère. La nuit, Nils dort au creux de ses plumes. Le jar l'appelle Pousset, et quand il a des ennuis, n'hésite pas à crier « À l'aide, Pousset !» Nils en est très fier. Un jour, les oies survolent la campagne, et Nils reconnaît la ferme de ses parents. « J'aimerais tant les revoir, » dit-il au jar. Nils et le jar atterrissent dans la cour de la ferme. Pendant que le jar se promène fièrement, Nils se cache dans un trou du mur. Mais un cri lui fait tourner la tête. « À l'aide, Pousset, à l'aide !» C'est le père de Nils qui a attrapé le jar par le cou et qui appelle sa femme. « Viens voir la belle bête pour notre dîner !» La mère de Nils répond « Ne le serre pas si fort. Il me fait penser à notre beau jar blanc qui a disparu l'an dernier avec notre petit Nils. » Le jar hurle de plus belle « À l'aide, Pousset, à l'aide !» Nils bondit et à son tour il crie « Père, mère, ne tuez pas ce jar, c'est votre beau jar blanc. Sans lui, je serais mort depuis longtemps. » Le père et la mère se retournent bouche bée. « Nils, c'est toi, notre petit Nils, comme tu es devenu grand !» Nils regarde autour de lui. La vache, le canard et la poule ont retrouvé une taille normale. Et lui aussi, il est même plus grand qu'avant. Très ému, il se serre contre ses parents. « Me voilà enfin revenu, dit-il. Libérez mon ami le jar. Je vais tout vous raconter. » Et je te propose maintenant d'écouter une chanson qui parle justement des oies sauvages. À tout à l'heure.

On vient d'écouter une chanson de Michel Delpech, un chanteur français des années 70, on va dire. Et le titre était Le Chasseur. C'est une chanson que j'ai toujours aimée parce qu'elle est très visuelle. On voit très bien ce qu'il décrit. Donc ça fait voyager dans la campagne un bon matin avec de la brume. Je te propose maintenant un petit quiz avec des cris d'animaux. Et on va voir si tu arrives à les reconnaître.

Alors, as-tu réussi à reconnaître tous ces animaux? Je te donne les réponses et elles seront écrites aussi en bas dans le podcast si tu veux vérifier. En numéro 1, donc, c'était les oies sauvages, un vol d'oies qui passait dans le ciel. En numéro 2, le cri du renard, qui est très curieux. Numéro 3, je suis sûre que tu l'as trouvé, le coq. Numéro 4, la vache. Numéro 5, le cheval. Numéro 6, des canards. Numéro 7, des poules. Numéro 8, une chèvre. Numéro 9, un cochon. Numéro 10, un âne. Et numéro 11, des poussins. J'espère que tu as pris plaisir à exercer tes oreilles et je te dis à bientôt.

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Ça m'angoisse, je ne vois pas le rapport entre une pomme croquée et un smartphone. 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

0: Ce qui me rassure, c'est de penser à mon grand-père en Afrique du Sud, de penser au smartphone, à mon voyage avec KLM et ma correspondance à l'aéroport de Cherpool.
1: L'aube des jours derniers, tous mes frères d'Afrique, j'ai un message.
2: Je crois qu'on a fait des
1: Il s'agit plus pour nous d'emmener nos frères à la pierre tombale.

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Quelle est la religion préférée de Dieu ? 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

Vous avez tort, là. Retour à la case départ, Athéna. 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C'est un peu diabolique. 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Parce qu'on en a besoin. C'est faux, Dionysos. Vous mentez, Athéna. Une erreur peut être fatale, Carminios.

possible. C'est Hermès qui l'a enlevé. Vous en êtes sûr? Oui, mais pour moi, c'est non. C'est Olympe qui l'a enlevé. C'est Olympe qui l'a dit.

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0: Allez, c'est parti! Et bonjour, bonjour, bienvenue dans Karatoké, ton émission de chansons en vrai. Ça y est, on en est à la 13e et cette émission va nous porter chance. On en est sûr, toutes. c'est un karatoké de printemps. Et dès les premières lueurs du soleil, on sent nos petits cœurs et nos âmes se réveiller. Et ces premiers petits rayons printaniers nous font un bien fou.
2: Cuit.
0: Bon bah karatoké 13, ça y est, on n'a rien à prouver, tu le sais, on chante pour le plaisir du moment, un peu comme la cigale, on profite de l'instant sans trop penser au côté fourmi qui fait ses petites réserves. Alors par moment on chante du mieux qu'on peut, par moment c'est pas tout à fait juste, mais on est quand même dans le vrai et c'est un peu ça l'esprit karatoké.
2: Waouh.
0: Alors, alerte spoiler, karatoké, c'est un thème choisi par notre invité. Vous allez voir le thème de notre invité tout à l'heure. Il est super. Vous allez les découvrir, on ne sait pas, en chanson dans quelques instants. Mais avant, je vous présente l'équipe. Alors, aujourd'hui, qui est en studio avec moi? Eh bien, nous avons la chance d'avoir Letty et sa minute qui dure plus d'une minute, mais qui nous réchauffe bien les méninges.
3: Bonjour les Bauges. On va bouger les oreilles aujourd'hui.
0: Oh là là, c'est beau. On a aussi Anne et sa sensibilité qui nous tient en haleine, en alerte et qui nous réchauffe le cœur.
4: Mais merci pour cette introduction. Bonjour à vous, bonjour à tous.
0: Nous avons aussi Margot et sa vitalité qui construit un son aux petits oignons et qui vous réchauffe les oreilles. Ah, elle a fait un pouce. D'habitude, elle dit bonjour. Là, elle se la joue, elle se la fait à la Franklin. Il n'y a pas de problème. Ah. Nous avons aussi Charlotte qui n'est pas en studio avec nous, salariée au grand cœur, qui nous met à l'aise, qui nous orchestre tout dans l'ombre et à qui on fait un gros coucou du haut de sa montagne.
5: Énorme coucou bisous Charlotte.
3: Cui. C'est en langage d'oiseau.
0: Et nous avons Chloé qui n'est pas là aujourd'hui, c'est une aventurière des karatokés. Une spéciale dédicace à toi Chloé et à Abby. Et surtout un gros cœur pour notre dernier karatoké, je vous invite à l'écouter. Le karatoké 12, mais où sont-ils tous passés? Dont nous allons écouter tout de suite un résumé.
1: Bienvenue dans le résumé de Karatoké.
0: Le thème de l'émission, c'est ils sont passés où tous, ok. Spécial total impro avec une invitée hors pair.

0: Est-ce que tu pourrais nous dire ton prénom ?
1: Abby.
0: Abby, c'était Abby. Et Abby, est-ce que tu pourrais nous dire ton âge ?
1: 5 ans et demi.
0: Et voilà. Alors toi, auditeur qui n'ose pas venir jusqu'à l'échelle dans les studios de Radio Alto, Abby, 5 ans et demi, elle a réussi.
2: Mais dis donc.
1: Gros. Mignon. Gros.
0: Mignon.

0: pour être fière. Fière. Je suis fière.
1: Fière.
2: Entre. Bah, James, on va le faire toutes les deux avec maman.
0: Ah bah bien sûr, ma bibi. Ouais,
2: nous, et toi, tu vas nous écouter après.
0: Bah bien sûr que je vous écoute, moi. Bah, de toute façon, elle nous écoutera. Tu sais, Dorothée, elle adore. Hein.
3: Moi, tu peux chanter autant que tu veux.
0: Ah ouais.

0: J'ai senti.
1: C'était bien quand même. Hein.
0: C'était quand même pas mal. Hein.
1: Ouais, moi, j'aime bien quand tu peux dire, moi, je veux pas être...
2: Non, non, non, non.
1: Ouais, moi, j'adore ça.

0: Moi, je crois qu'il est temps quand même, parce que c'est...
1: Qu'on va manger.
0: Ouais, on va manger après, bien sûr.
1: Il et est après, temps... on va faire quoi?
0: Ah okay, bah après, on va rentrer.
2: Abby, je te laisse le mot de la fin.
0: Ouais.
1: De quoi?
2: Tu peux nous dire ce que tu veux à la fin, et après, c'est terminé l'émission, on lance la musique de fin.
1: Mon anniversaire, c'est le 1er juillet.
2: On n'oubliera pas.
1: Bah oui.
0: Et voilà, c'était un petit extrait de Karatoké 12, où sont-ils tous passés, où on a fait un peu de l'impro avec Abby et sa maman, et c'était trop bien. Et pour l'occasion, vous avez vu, j'ai laissé tomber ma tronçonneuse pour Abby, je voulais pas lui faire peur. J'ai mis « Je suis mignon, mignon, mignon, mignon, mignon », parce que elle nous a beaucoup, beaucoup chanté cette chanson pendant l'émission.
3: Oh, c'est délicieux.
0: Voilà, donc si
3: on fait,
0: toi...
3: On fait des gros bisous à Abby.
0: Ah oui, oui, c'était une super émission. Si toi aussi, auditeur, tu rêves de venir chanter, n'hésite pas, tu vois... De 5 ans et demi à 99 ans, tu es le bienvenu, tu es la bienvenue. Et sans transition aucune, nous allons passer à la découverte de la chanson de notre invité, qui va donc se préparer, qui est là en studio. Et je vous invite, vous, de votre côté du mur du son, à essayer de vous faire une image mentale de notre invité et à essayer de découvrir le thème de l'émission, si jamais vous n'êtes pas en train de l'écouter en podcast, car dans ce cas-là, vous savez déjà quel est le thème de l'émission. Tout de suite, je vous laisse découvrir notre invitée qui a la gentillesse de s'accompagner elle-même, eux-mêmes, lui-même, on ne sait pas encore, avec son instrument à cordes.

0: Bravo! C'était beau! Alors, mes petits camarades, j'ose même pas applaudir tellement c'était doux pour pas briser cet instant suspendu. Et mes petits camarades, vous pouvez pas applaudir parce que vous, auditeurs, vous ne le savez pas. Mais pendant que notre invité, qui va se présenter dans quelques instants, chantait, on avait Anne qui tenait un micro pour la voix. On avait Letty qui tenait le micro sur la rosace de la guitare pour que vous ayez un son et que Margot puisse gérer tout ça à côté technique. Et moi, je faisais rien. J'ai pris que des photos. j'écoutais, je savourais.
1: Tu supervises et heureusement que nous t'avons.
0: C'est un travail d'équipe. Voilà. Je vous regarde faire.
1: Il en faut.
0: Bravo.
2: Oui, bravo, vraiment.
0: Comment tu te sens maintenant que c'est fait ?
3: Je me sens très bien parce que je suis très bien encadrée, très bien entourée, très bien reçue et je vous en remercie.
0: Ben, merci à toi.
4: Un grand, grand, grand bienvenue à toi. On est absolument ravis de t'avoir avec nous.
0: Merci. Et puis, beaucoup. Merci pour ta confiance, hein, parce que du coup, peut-être qu'on va te demander ton prénom pour qu'on puisse le dire.
3: Oui, c'est une bonne idée.
0: À l'antenne.
3: Je m'appelle Patricia.
0: Qu'est-ce que tu veux nous dire de toi en quelques mots ?
3: En quelques mots, oui. Bien que j'ai toujours aimé chanter depuis toute gamine, on va dire. Que j'ai fait partie de groupes vocaux dans ces dernières décennies, on va dire, et que pour moi, la chanson est une passion, tout simplement, que j'essaye de mettre à exécution du mieux que je peux.
0: Tu peux bien.
3: Ouais. Ben, je sais pas, je ne sais pas quelle est la teneur de ma voix parce que je m'entends pas. De toute façon.
0: Bah, tu pourras t'écouter en podcast, tu verras, ah. C'était bien.
3: Je ne sais pas trop ce que ça peut donner, effectivement, parce qu'on ne s'entend pas toujours santé. Hein. C'est quand on écoute après. Comme je m'écoute rarement, c'est vrai que c'est compliqué de savoir quelle est la teneur de ma voix, qui n'est pas une voix extraordinaire, de toute façon.
0: Mais tu chantes avec ton cœur et ça se sent.
3: Il faut, je crois.
0: Ouais, non, mais
3: si on chante pas avec son cœur et ses tripes, je crois qu'il faut bien faire autre chose. Enfin, c'est mon ressenti.
0: Ouais, je partage.
3: si on met pas de l'émotion dans un texte, surtout, bon, j'ai choisi ce texte-là parce qu'il est assez profond. Il résume beaucoup de choses. C'est un texte ancien parce qu'il date de 88. Mais je pense qu'il est indémodable, déjà. On n'y pense pas toujours à la vieillesse. Vous avez appelé ça l'automne de la vie. Enfin, on a appelé ça l'automne de la vie. Je trouve que c'est beaucoup plus poétique. Mais la vieillesse, elle nous suit depuis le départ, au final. Parce que déjà, quand on est petit, on est confronté à des gens beaucoup plus âgés que nous. Déjà, quand on a 15 ans, ceux qui ont 30 ans sont des vieux. Quelque part. Et puis nous, on prend le même chemin. Ça met du temps. C'est lent, mais on prend quand même le même chemin. Et je pense que c'est un sujet qui peut sensibiliser. On parle beaucoup aujourd'hui. Bon, je passe dans un autre contexte, des EHPAD où il y a beaucoup de personnes âgées. Et on semble souvent les occulter, les oublier au profit de gens qui ont beaucoup plus de punch dans la vie, hein, tout simplement.
0: En tout cas, il y avait une tendresse qui se dégageait des paroles, de la façon dont tu les as chantées, qui était très touchante.
3: Oui, merci beaucoup, c'est très gentil.
0: Bah non, je dis ce que je pense, hein. Toujours.
2: Et d'autant plus quand on te voit, en fait, hein, tout simplement. Enfin, excuse-moi, hein, mais tu es à l'automne de ta vie et du coup, que tu chantes... cette chanson aux paroles vraiment poignantes, je trouve que ça ajoute encore, je sais pas si ce qu'on peut dire, pas du cachet, mais de l'intensité aux mots. Et, moi, ça m'a beaucoup touchée.
3: Je vous invite même à écouter cette chanson.
0: Alors,
3: Vieillir par...
0: qui la chante, justement ?
3: Jean-Marc Vivier.
0: Ok.
3: On le trouve sur YouTube, on le trouve partout, qui a une voix, vraiment qui part des tripes, une voix franche, une voix, une magnifique voix. Et j'espère que je n'ai pas massacré sa chanson.
2: Oh, j'en doute.
0: Ouais, moi je
2: parce que je suis même pas sûre de vouloir aller l'écouter. J'ai envie de rester sur la version que tu as proposée.
3: Mais ce chanteur a vraiment un répertoire, je dirais, de derrière les fagots, qui peut paraître un petit peu démodé aujourd'hui parce que on est plus dans le boom boom, on est plus dans le dans le rythme, etc., etc. Mais bon, c'est un des textes que j'apprécie beaucoup parce que j'ai d'autres textes de derrière les fagots à mon actif, parce que j'aime bien ça. Je trouve que les chansons du style « Je t'aimais, je t'aime et je t'aimerai », ça me gave un petit peu.
0: Ah non, c'est celle que je voulais chanter.
2: Ah bon, tu voulais pas chanter Zaz?
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3: Non, mais je n'ai rien contre les nouveaux. Je n'ai rien contre les nouveaux chanteurs, mais je trouve que les paroles d'aujourd'hui n'ont pas la pêche des paroles d'autrefois. Elles sont beaucoup plus profondes, à mon avis. Hein. Après,
0: oui,
3: tout est partagé. Et elles s'adaptent à beaucoup de choses. Voilà, qu'est-ce que je peux dire de plus sur cette chanson? Elle parle d'elle-même, hein, de toute façon, c'est pas moi qui écris les paroles, je ne suis qu'une humble interprète de ces paroles, que j'ai eu d'ailleurs l'occasion de chanter dans un groupe auquel j'appartiens, un groupe de patoisans.
0: D'accord. Mm-hmm.
3: Donc on est en pleine tournée en ce moment.
0: Et... Alors, t'as le droit de faire un petit peu de pub?
3: Oui.
0: Vas-y.
3: Alors, je vais le faire. J'avais pris quelques notes, justement. Si vous voulez, je peux vous dire quelques mots en patois. Parce
0: ah
3: que
0: oui,
3: le patois...
0: j'avais demandé que vous puissiez nous dire un truc en patois.
3: Voilà, donc le patois, il faut savoir que c'était un dialecte, mais ça a été reconnu comme une langue à part entière depuis 2021. Donc c'est très récent. Et le patois, malheureusement, c'est la langue de nos ancêtres, qu'on soit en Savoie, qu'on soit dans le Midi, qu'on soit dans le Nord, qu'on soit partout. C'est une langue qui, malheureusement, ne se parle plus, parce qu'il y a eu des années où la langue était interdite, en interdisant les gens de le parler. C'est une langue donc qui a un vocabulaire très vaste et qui comprend des termes spécifiques et précis. Et donc, comme je disais, c'est la langue de nos ancêtres et c'est une langue rare qu'il faut essayer de conserver. Donc moi, j'ai eu la chance, il y a déjà quelques années, de rejoindre un groupe qui s'appelle les Balouriens. Alors les Balouriens se produisent depuis 50 ans. Ils ont commencé sur des bottes de paille dans les granges en hiver quand ils avaient moins d'œuvres au niveau de leur des champs, etc. Donc ils s'occupaient l'hiver comme ça. Et nous avons la chance maintenant d'avoir un Gérard Brunier qui nous écrit des pièces entières. Donc la pièce dure environ 2h30. Et en écrivant, il fait en même temps la mise en scène. Donc, on n'a plus que nous à interpréter
0: oui, c'est
3: ces
0: plus
3: pièces.
0: Que ça fait quand même un peu de job quand même. Hein.
3: Ça fait un petit peu de job, oui, mais bon, c'est comme ici, c'est très familial, j'ai envie de dire. Et il possède un immense talent pour écrire, ce qui fait que nous, on n'a plus qu'à se joindre à ce talent pour interpréter ce qu'il a envie de dire. On joue dans des décors qui ne sont pas en papier crépon, c'est vraiment des vrais décors, donc qui sont fabriqués en partie par l'équipe. On insère aussi maintenant du français, parce que le patois ne se parlant plus, les anciens qui le parlaient, ben il y en a plus au cimetière que sur terre, malheureusement. Donc on essaye de rallier des jeunes, entre guillemets, pour venir nous écouter. C'est pour ça qu'on insère de la musicalité, des chansons comme celle que je viens d'interpréter. Puis d'autres bien sûr aussi beaucoup plus rigolotes, on va dire, et surtout on essaye de d'insérer du français ou de l'italien, mais un petit peu francisé, enfin bon, pour que les gens puissent prendre des repères. Et le fait de notre interprétation permet aussi, comme on le joue, de permettre au public de pouvoir
4: comprendre le sens,
3: de prendre, voilà, exactement. Voilà.
0: Et du coup, il y a des dates prévues bientôt en Bauge ?
3: Alors, en Bauge, on a joué hier soir à la Compote.
0: Oh oui, mais une date où on pourrait aller.
3: Demain, nous sommes au Grand Bornand. Il nous reste Meaux, en Chautagne, Setnex et Albi-sur-Chéran, ça sera la dernière.
0: Et c'est quand la date d'Albi-sur-Chéran ?
3: Alors, je ne les ai pas en tête là, mais on peut trouver tout ça sur le blog des Balouriens.
0: Super, comme voilà. Ça, si vous voulez aller voir.
3: Alors, qu'est-ce qu'un Balourien aussi ? C'est quelqu'un sur qui on ne peut pas compter, c'est un amuseur, un forain de foire, enfin bon, bref. Voilà pourquoi on ne se prend pas non plus au sérieux, un peu comme vous ici aujourd'hui, et c'est pour ça que c'est très agréable de pouvoir contracter des gens comme vous, comme eux, voilà. Donc je suis bien dans mon élément avec vous.
0: Enfin, c'est tant mieux.
3: Et je vous en remercie.
0: Tant mieux.
3: Et ça permet surtout, parce que ce que je n'ai pas dit, c'est que ce théâtre, ce sont des farces paysannes.
0: D'accord.
3: Donc où des personnages sont insérés et qui permettent justement de délier les zygomatiques jusqu'aux yeux. Si vous avez envie de pleurer de rire, c'est le moment d'y aller. Voilà. C'est tout ce que je peux vous dire.
0: Eh ben c'est déjà
5: c'est
0: bien.
5: Déjà pas mal.
0: Est-ce que on s'écouterait pas une petite chanson?
5: Ah oui, elle me regarde. Ouais. C'est mon tour.
0: Le temps que Anne aille transférer le mur du song. Letty, une petite question à la carte pour notre invitée.
6: Alors, Patricia, quel est le style musical que tu écoutes le plus ?
3: Je vais commencer parce que je n'écoute pas.
0: Ah, mais c'est pas la carte. Non,
3: je vais répondre à la question, oui, mais à l'envers. J'écoute pas de trap, j'écoute pas de techno, je n'écoute pas des choses qui m'ébrouvent un peu, qui m'éprouvent les oreilles. J'écoute du classique, du jazz, du folk, beaucoup de folk. J'adore le folk, les chansons anglo-saxonnes, bien entendu. Là, je suis en train de travailler Alléluia de Leonard Cohen. Entre autres, mais bon, c'est un incontournable, on va dire. Mais bon, il y a plein de chansons de Derrière les fagots que j'essaye de faire en sorte de me faire plaisir. Après, je sais pas à qui je peux faire plaisir, mais moi, je me fais déjà plaisir comme ça. Voilà.
6: Et toi, Dorothée, une petite question ou c'est bon?
0: Anne est prête, on intercalera les questions entre.
6: Okay.
0: Donc, du coup, on sait qu'elle va nous faire plaisir avec une chanson qu'on vous laisse découvrir. C'est Anne qui prend le micro.
7: Voilà, donc le joli thème de l'automne de la vie, moi ça m'a inspiré, c'est marrant parce que ça m'a ramené au thème des derniers Jean Chanteur qu'on a enregistré, qui était pour Seul Bagage, qui est aussi le thème du concours de nouvelles organisé par Radio Alto. Pour les retardataires, il n'y a pas de souci, on a encore jusque fin mars pour envoyer nos nouvelles. Et ce thème, on était plusieurs, dont Dorothée, à avoir pensé à, et voilà, arriver arriver à l'automne de notre vie, finalement, qu'est-ce qui nous resterait. Et ça m'a fait penser à une chanson qui parle de ces petites choses de l'enfance, de ce souvenir d'enfance, ce dernier petit truc qui nous reste. Il nous reste presque plus rien de matériel, mais il va nous rester un air, il va nous rester une chanson.

0: on n'ose pas applaudir tellement c'est le moment, il est suspendu, mais voilà, je pense que chez vous aussi, là, ça fait deux fois là où on nous emmène ailleurs, là. C'était beau, c'était beau, c'était beau.
1: C'était super.
0: Bravo.
1: Merci, Anna.
2: Félicitations.
0: Oh là là.
1: Bah, on est là, là, là, là, là, là. Je suis complètement là, là.
0: Ouais.
2: Une merveilleuse chanson de Sylvie Vartan, tout aussi bien interprétée, je trouve.
3: Merci beaucoup. C'est une chanson qui me touche beaucoup, que je connais depuis, pouf, bientôt 40 ans, parce que j'avais un micro-sillon de Sylvie Vartan, dont je sais pas d'où il venait, lequel de mes parents écoutait. Et c'est une chanson que j'écoutais beaucoup quand j'étais petite. Et voilà, quand on est petite, les la, la, la, la, la, la, la, ben ça parle, ça reste dans la tête. J'étais aussi infiniment touchée parce que moi, j'étais une petite fille très attachée à ces poupées. Voilà, mes poupées, je les adorais et ça me brisait mon petit cœur d'entendre qu'il lui restait même plus une poupée de son enfance. Et 40 ans plus tard, je trouve ça magique avec le vécu que j'ai des proches chers à mon cœur qui ont avancé en âge, ceux que j'ai perdus, ceux que j'ai encore avec moi, et de voir comme tout ce qui est matériel finalement a tellement peu d'importance, et comment tout ce qui compte, c'est tout l'amour qu'il y a dans les moments qu'on partage ensemble.
0: Toi, tu vas me faire chialer, Anne.
2: Et en plus, ce sont des chansons qui ne prennent pas une ride. C'est...
0: Je crois
2: qu'il faut le souligner parce qu'elles sont toujours d'actualité.
0: Alors moi, je ne connaissais pas, par contre.
1: Moi non plus.
0: Ah, génial. Et est-ce que c'est l'instrumentation de départ? C'était un piano voix au départ?
3: Non. On a quelque chose de plus orchestré au départ. Pour Sylvie Vartan, cette version piano, c'est pour une reprise qu'a faite Camélia Jordana.
0: Ok. Parce que du coup, moi, quand j'ai vu que tu chantais du Sylvie Vartan, je ne me suis pas du tout imaginé un piano voix. Et là, paf, ça m'a... vous savez, mon amour pour les piano voix. Et paf, ça m'a donné une petite claque.
3: Paf, le piano voix.
4: Tiens, je vais écouter un peu Sylvie Vartan.
0: Du coup, je vais écouter Sylvie Vartan.
4: Tant mieux.
0: J'écoute les piano-voix. J'écoute Anne, c'est mieux que Sylvie.
4: Oui, et moi aussi.
2: C'était merveilleux. Trop beau.
3: Ben, merci beaucoup.
0: Ouais. Eh ben ouais, hein. Margot, générique Minute Letty. C'est parti.

0: terre, la framboise. J'aurais dû appeler le cassiste.
1: Tu sais ce qu'est-il, le cassiste?
2: Eh oui, le cassis est ici aujourd'hui.
3: Notre plus grand bonheur.
2: Bon, alors voilà, on a pas mal philosophé déjà ce matin et ben on va continuer avec la minute Letty qui dure plus d'une minute.
3: Eh oui. Et on l'aime comme ça.
2: La thématique de l'automne de la vie n'a pas eu un effet percutant lorsque je l'ai découverte. Je comprenais bien la métaphore poétique de l'âge qui avance, mais un malaise persistait en moi. Je ne suis pas à l'automne de ma vie. Ne baissant pas les bras, je les relevais pour enfiler mon poncho, une paire de bottes et un râteau pour m'occuper de déblayer toutes ces feuilles mortes. J'ai commencé par faire des tas. Le premier rassemblait les feuilles de 0 à 25 ans. Premier pas de la jeunesse d'un printemps. Du deuxième se dégageait la chaleur aussi agréable que brûlante d'un été de 26 à 50 degrés. Dans le troisième, si on regarde bien, les feuilles ont des teintes et courbures propres à chacune, stigmates d'une vie déjà bien appréhendée, comme les quinquagénaires jusqu'aux septuagénaires. Je n'ai pas réussi à en faire un dernier, car les feuilles restantes, ayant subi nombre de saisons, se trouvaient incrustées dans le sol, de retour à la terre. Une fois ce travail bien avancé, je commençais à avoir froid, lorsque le vent s'est levé en disséminant toute la besogne que j'avais pris soin de réaliser. Et je me suis dit qu'évidemment, je ne pouvais pas parler de l'automne de la vie, car je ne l'avais pas vécu. Et pourtant, je connais bien le cycle des saisons. Je suis en été, semble-t-il, mais même en cette saison, j'ai déjà perdu toutes mes feuilles d'automne. S'est imposé un hiver glacial où il m'a fallu hiberner pour laisser à ma nature le temps de repos et de calme. J'ai aussi vécu nombre de printemps, comme un papillon battant des ailes qui se pose de fleur en pleur. Alors oui, la vie est un cycle, tout comme les saisons, car nous faisons partie de la nature. Et tout comme elle, nous faisons face à des dérèglements climatiques qu'il nous faut appréhender au mieux pour ne pas les subir. Car comme diraient les vieux, il n'y a plus de saisons.

0: Mais en tout cas, je me vois marcher dans les tas de feuilles.
1: Ouais.
0: Parce que depuis toute petite, j'adore le scrooge-scrooge des feuilles.
1: Ouais.
0: Et je le fais encore.
1: Ouais.
0: Comme le scrooge-scrooge de la neige, d'ailleurs.
1: D'accord. Bah, j'aime bien le scrooge-scrooge aussi. Et le tas de feuilles, ouais, c'est même un plaisir qu'on a avec mes enfants. À l'automne, ils font le tas et puis après, on saute tous dedans, à chacun notre tour, en faisant des figures. Ouais, ouais, ouais. Voilà, quoi. Ouais, dis donc, ouais, c'est style. Enfin, voilà. Donc, faites le style dans les tas de feuilles.
0: Bah, va falloir attendre l'automne parce que là, il nous reste presque un an avant de.
1: Ouais,
0: de
1: bon, il y a encore de la feuille, hein, on peut aller dans les bois. Il y en a plein dans mon jardin si vous voulez.
0: Ok, bah, écoutez.
1: Venir passer le râteau.
0: Anne est en train de nous choisir une chanson à la carte pour Patricia, le temps que Letty se mette en place pour.
2: Voilà, donc je suis tombée sur une... Enfin, j'ai choisi la question. Ma chère Patricia, quelle est la chanson de ta playlist qui te rend zen ?
3: De Brassens, déjà, parce que je suis une adepte de Georges Brassens. C'est mon dieu, quelque part.
2: Il apprécierait certainement.
3: Oui. Il a toujours été présent depuis que je suis toute petite. Mes parents l'écoutaient, moi je l'écoutais et j'ai pris la suite et j'ai appris à non seulement l'apprécier mais l'aimer beaucoup dans tout le personnage lui-même et son interprétation, enfin tout ce qu'il pouvait représenter à mes yeux et qu'il représente toujours. Et une de mes chansons fétiches, alors le titre m'échappe mais elle parle de noces et là.
2: La non-demande en mariage ?
3: Non, c'est pas la non-demande. Elle est très belle d'ailleurs. Tous ces textes sont magnifiques. C'est j'ai un trou.
2: On la retrouvera. on va demander un.
3: La marche nuptiale, qui n'a rien à voir avec la marche nuptiale.
0: Je suis pas trop aidée par Letty et moi qui essayons de nous installer, mais qui mettons tout en l'air pendant que t'essayes de parler de Brassens. Je m'excuse auprès de Brassens et de tous ses fans et de toi aussi.
3: Il y a pas de souci.
0: Parce que du coup, on a quelques petits problèmes techniques.
3: La marche nuptiale, pour moi, représente quelque chose de tellement vrai. Quand on l'écoute, on peut parler Brassens si on n'a pas envie de le chanter. Pour moi, c'est une chanson qui m'émeut beaucoup et qui est un peu mon Pygmalion quelque part. Voilà.
2: Bah, merci de ton partage. Ça me donne envie de la découvrir.
3: Oui, mais elle est très point de suspension.
2: Voilà. C'est joli. Mesdames, êtes-vous prêtes?
4: Pas sûr, je
2: êtes-vous aussi prête que possible?
1: Radio Alto, ça décoiffe.
0: Ça dépote.
1: Ouais.

0: Bravo.
1: C'est crampeux, c'est crampeux. Donc il fallait voir Dorothée, un micro dans chaque main, l'un contorsionné pour réussir à viser et le visage de Letty et la guitare. Admirable, non, c'est chapeau. Bravo Letty.
0: Mais surtout avec le bras de micro qui remontait dans les dents régulièrement.
2: Oui. Et puis, il y avait le micro bleu des fois devant les yeux. Alors
1: donc tu voyais plus tes paroles et tes accords. Admirable.
0: Mais ça s'est pas senti. T'étais nickel Letty.
3: C'était superbe.
2: Merci Patricia.
0: Alors par contre, je comprends pas le choix de cette chanson à la faveur de l'automne avec le thème l'automne de la vie. Je crois pas.
2: Voilà, bah moi non plus. Tu vois, j'ai mis beaucoup de temps pourtant à le trouver ce thème, hein, comme je l'ai dit dans la minute qui durait plus d'une minute tout à l'heure. J'étais pas inspirée. Je ne savais pas quoi chanter encore il y a
1: avant-hier.
2: Très peu de temps. Voilà, merci. Donc j'ai eu des conseils de mes chers acolytes.
1: Que t'as pas pris d'ailleurs.
2: Que j'ai pas pris, je me suis pas sentie en capacité de les chanter. Et puis bah, ça m'a fait un petit ding, la faveur de l'automne, qui ensuite m'a été proposée par Dorothée. Et j'ai dit, bah allez, c'est parti. Après, bah, c'est un petit peu comme j'expliquais dans la minute Letty, c'est-à-dire que bah, dans une vie... on vit plusieurs fois les saisons, hein. On fait partie de la nature. Voilà, on en vit autant déjà que d'années passées, mais quelquefois, voilà, il y a des dérèglements climatiques dans la vie. Donc j'ai déjà pleuré, comme sûrement beaucoup de gens, sur cette chanson en venant de me faire larguer encore, je m'en rappelle. Voilà, mais c'était la fin de l'adolescence. Et puis, j'étais pas toute seule à m'être fait larguer, ma copine aussi. Enfin, voilà. Donc, on pleurait ensemble.
1: On se sent moins seule.
2: Voilà. Et puis, c'est aussi un artiste que j'aime beaucoup, Tété, et qui a une vraie poésie, et une vraie finesse aussi autant dans sa façon de jouer que dans les textes qu'il propose. Donc, voilà. Celui-là m'allait bien et c'est fait. Voilà.
0: Et c'est bien fait en plus.
2: Merci.
0: Pendant que je vais m'installer de l'autre côté, je vais te laisser répondre à une question à la carte pour qu'on te découvre un peu plus. Dans la famille des chansons incontournables, pour toi, quelle est la chanson incontournable pour consoler quelqu'un?
3: Ouh, joli. Joli, joli. Alors là, il y a du vaste.
0: Ah oui.
3: Pour consoler quelqu'un.
0: Elles sont dures.
3: Ah, la question est dure. La question n'est pas facile, effectivement, parce que c'est très, très.
1: Est-ce qu'il y a une question? Est-ce qu'il y a une question un jour que tu as eu envie d'offrir à quelqu'un qui vivait quelque chose de particulier? Tu t'es dit, mais cette chanson, elle fait vraiment écho à ce vécu.
3: Ah oui, bah, oui, c'est arrivé. Mais alors là, il faut que je fasse travailler le ménage.
2: Ah, puis après, je pense que ça dépend aussi des circonstances. Parce
3: ça
2: que
3: dépend
2: la
3: des
2: tristesse,
3: circonstances. Oui,
2: peut
3: tout
2: être
3: à fait. Ben, quand on.
2: Un deuil.
3: Un deuil quand on vit un deuil, on n'a pas envie de chanter une chanson qui fait rire jusque-là. On a envie d'apaiser, au contraire. Et les chansons apaisantes, effectivement, il y en a quand même quelques-unes. Mais les répertorier là, tout de suite, à vif, c'est compliqué.
1: Pour t'aider et te laisser le temps de choisir, peut-être que je peux faire un partage. C'est sur la manière dont nous t'avons rencontré avec Dorothée.
3: Oui.
1: On t'a rencontré un soir de concert, où on était dans un concert très, très intimiste chez Manu de Bellecombe.
3: Le souvenir est toujours à présent. J'ai mis des clous et des punaises, donc je me rappelle. Voilà.
1: Et c'était très beau parce que ben on chantait avec les.
0: On peut peut-être faire une petite dédicace à Manu qui est quand même
1: qui est fort de café, qui est merveilleusement fort de café. Voilà, on lui fait des grosses bises, il nous écoute et on est vraiment ravis de ces soirées qu'il nous propose. Mm-hmm. Et donc ben on écoutait des chansons et puis on chantait aussi. Puis j'avais Patricia qui était pas très loin de moi et je voyais ses yeux tout clairs et tout pétillants. Elle était belle comme une fée avec ses beaux cheveux frisés et elle chantonnait. Et je me suis dit, faut absolument qu'on la branche sur les karatokés, elle est trop stop. Donc voilà, ça peut être comme ça, les rencontres, et oui. Puis le lien, le pont vers les karatokés.
3: Mmh. Tout à fait, je rends hommage vraiment à cette soirée qui était vraiment magnifique. Moi, je me suis absolument régalée, et d'où ma présence ici aujourd'hui. Merci beaucoup. Pour en revenir à la question, c'est quand même un petit peu compliqué. Enfin, compliqué non, mais il faut se rappeler un petit peu des contextes. Je pense que il y a beaucoup de chansons de comment dire. Une chanson qui m'émeut particulièrement, c'est « Trois petites notes de musique » d'Yves Montand et d'autres qui l'ont reprise, bien entendu. Et je trouve que cette chanson très simple, en fait, en dit beaucoup, parce qu'elle s'approprie à beaucoup de situations. Elle est pas triste, elle est pas gaie, mais je pense que elle est très apaisante pour envers certaines personnes à qui on peut la chanter. Elle est très facile à chanter en plus, si on y met du cœur. Et je pense que cette chanson-là fait partie, avec beaucoup d'autres, bien sûr, des chansons que je vais chercher derrière les fagots toujours. Hein, c'est pas des chansons qu'on entend forcément toujours à la radio. Hélas, mais bon, il y en a d'autres qui sont très bien, hein, au contraire. Mais celle-ci fait partie effectivement des chansons qu'on peut adresser à quelqu'un avec beaucoup d'apaisement.
1: Tu nous en ferais écouter quelques notes pour les personnes qui nous écoutent.
3: Si les paroles me reviennent, oui. Trois petites notes de musique qui nous font les cœurs au fond du souvenir. Après, je crois.

0: Merci beaucoup.
1: Merci.
2: Ah bah, merci à vous, les filles. Hein.
3: Est-ce que notre Dorothée est prête à prendre la relève?
4: Bah, ça va être dur hein, après ce joli moment improvisé. Ça va être assez dur. Moi, le thème de l'automne de la vie, j'ai pensé à plein de chansons, donc à la faveur de l'automne, que j'ai bien fait de pas choisir, la chanson des vieux amants, la centenaire de Linda Lemay, ma vieille de Damien XVI, mais c'était toutes des chansons que je me sentais pas en capacité de chanter. Et puis, j'ai réfléchi ce que ça voulait dire pour moi, l'automne de la vie. Et pour ceux qui ont écouté les gens chanteurs pour tout bagage, vous savez que j'ai une petite crainte d'oublier plein de choses quand je serai plus vieille. Je commence déjà à me mélanger dans les noms, les prénoms, les lieux et les gens. Donc, c'est une petite crainte personnelle. Et je vais vous interpréter une chanson que vous avez sûrement entendu à la radio, hein, une chanson un peu moderne, qui s'appelle « Comme un voleur », qui est de Madame Monsieur avec Jérémy Frérot. Alors par contre, comme à mon habitude, vous allez peut-être pas la reconnaître, parce que du coup, ça va être un karaoké en piano. Et puis, je me suis dit que si j'oubliais la vie, ma vie, j'aurais qu'à piquer les instants de vie chez les autres.

0: Bravo.
1: Et bah tiens, tu l'as pas volé celui-là. Allez. Notre Dorothée nationale arrive. Voilà.
0: Bravo, bravo, bravo. Ça y est, Dorothée de retour parmi nous.
2: Mais que de jolies voix autour de moi. Merveilleuse.
3: Dont tu fais partie.
1: Oui. J'insiste. Elle lève les yeux au ciel, auditeur. Tu ne vois pas, mais c'est pour ça que j'ai dit j'insiste. D'ailleurs, envoyez un message pour me soutenir, hein, pour soutenir Patricia. contact@radioalto.info. En objet, Patricia a une super voix.
2: C'est trop d'honneur.
1: Donc, tu étais sur Karatoké, une émission de Radio Alto, 94.8.
4: Voilà. Et comme toutes les bonnes choses ont une fin, on arrive un peu au bout de l'émission.
1: Ah, vous dites pas que j'ai super bien chanté, que c'était trop bien, vous me demandez pas.
4: Ah bah si, mais en fait, on a tout dit une fois que t'es passée. Bah, en fait, tu nous as expliqué avant,
1: non,
4: t'as
1: je
4: peur de pas te souvenir. Je trouve que c'est très bien.
1: Je plaisante.
4: J'ai dit que tu l'as pas volé, mais ça, tu l'as pas entendu. J'ai dit, ah, tu l'as pas volé. Puis j'ai appuyé très très fort devant mon micro.
2: Alors, je me permets de le redire, c'était superbe.
4: Ah, oui, mais bien sûr, Dorothée. D'ailleurs, je regarde, j'ai même fait une note en t'écoutant. Et je me suis dit, j'ai envie de t'entendre chanter Cyndi Lauper.
1: Girl, want to have fun?
4: Tu chantes ce que tu veux, j'ai envie de t'entendre sur du Cyndi Lauper.
0: Ah, ça sent le Karadéfi.
4: Franchement, un de ces quatre, s'il y a un thème qui s'y prête. J'avais déjà dit Björk et franchement, j'ai
1: mais
4: tapé très juste.
1: J'en chante de Cyndi Lauper, mais je ne suis pas sûre d'avoir dit la bonne qui vient en tête.
4: Bah, moi, j'ai envie que tu chantes True Color.
1: Bah, je t'ai déjà chanté ici.
4: Ouais, je sais, bah, tu en chanteras une autre. Ah.
0: Elle a de la suite dans les idées.
1: Ouais, mais d'ailleurs, elle a tellement de suite dans les idées que... Margot, Karatotem ?
4: Karatotem ? Karatotem ? Karatotem ?
1: À qui on va remettre ce magnifique totem ?
0: Alors, il faut qu'on vous le décrive.
1: Le Karatotem.
4: Oh, bah, ça manquait de jingle.
0: Un morceau de bois, alors, peut-être pas flotté, mais mangé par les vers, alors ça fait des dessins très élégants.
4: Karatotem, karatotem, karatotem.
1: Et oui, car Letty a de la suite dans les idées. On en avait parlé dans certaines émissions. Plus de karatotem, mais moi j'adore le générique.
4: Oui.
1: Donc est-ce qu'on peut quand même juste garder les génériques?
4: Si, moi je propose qu'on garde le générique.
0: Ouais. Karatotem, karatotem, karatotem.
4: Bref, bon, ça y est, on a dit au revoir, mais pas adieu à notre bout de bois flotté, vermoulu, ramassé sur le bord du...
0: Dans de ses eaux d'ailleurs. Hein.
4: Mais c'est quand on s'est promené.
1: Non, c'était pas à ce moment-là, mais...
4: Ouais, bon bref.
1: Mais oui, c'était à la Motte, près du plan d'eau de la Motte.
4: Voilà, donc moi quand je pense à ce bâton, c'est Pocahontas, oui, avec des belles bottes, le froid, une rencontre.
1: Ouais.
4: C'était cool. Et du chocolat. Donc... Pour ne plus avoir à voter pour le meilleur, la meilleure, parce que ça
0: le
4: nous mettait
0: cœur,
4: tous ouais, un peu mal à l'aise, parce qu'on aime tellement de choses dans cette émission que c'est compliqué. Je vous propose une nouveauté.
1: Et c'est emballé dans un magnifique papier cadeau.
4: Allez,
0: tambour.
4: Alors,
1: je peux déchirer ?
4: Allez. Eh ben, elle adore ça. Hein. Heureusement que c'est pas Noël tous les jours.
1: Aïe, t'as mis des agrafes dedans.
4: Oh bah écoute,
1: a même pas fait ça avec du scotch.
4: Eh non.
1: Comme le petit lutin du Père Noël.
4: Eh non non non. Donc je vous présente le Karimember.
0: Oh.
1: Oh.
4: Voilà, donc c'est un livret en papier. Alors c'est pas du craft. Hein, mais
0: c'est une belle couverture couleur craft.
4: Voilà, donc quand on l'ouvre,
0: oh,
4: on découvre une première page afin de succéder à notre cher Karatotem, emblème de la saison 1. Voici le Karimember, un bel espace pour laisser graver le souvenir de nos invités à chaque émission.
1: Oh, trop bien. Et tu vas avoir la chance d'être la première invitée de la saison 2.
4: Voilà.
1: À le remplir. Oh, oh là, j'adore.
4: Donc dedans, je nous ai présenté forcément le Karatoké. C'est qui? Eh ben, c'est nous. Hein. Donc, peut-être que on pourra mettre une petite photo sur le Facebook, par exemple.
1: Ah,
4: ce
1: bah,
4: serait cool. Hein,
1: qu'on
4: parle un petit
1: Charlotte,
4: peu plus mais... de nous. Hein, Charlotte. Voilà. Donc c'est qui, c'est nous. J'ai
1: avec fait des jolis dessins réalisés par toi.
4: Ah bah oui, bien
1: car
4: sûr.
1: En plus de savoir chanter, de savoir coudre, de savoir faire de la tisane, de savoir faire des biscuits avec ses enfants, elle sait aussi dessiner.
0: Elle fait des disques démaquillants aussi.
1: Oui,
4: tout à fait. Et voilà, j'explique ce que c'est. Voilà, c'est quoi ? Donc des rires, un invité ou une invitée, des invités, du vrai, du beau, de la joie, un thème, des chansons en karaoké ou pas, des discussions 100% naturel, sans artifice, des rencontres. Et à chaque émission, il y aura une page qui sera dédiée avec le numéro de l'émission, notre invité, la thématique. On se fera une petite photo souvenir et qu'on collera ici. Et puis bah, là, dans le premier carré d'or, j'ai fait un carré d'or, ce sera « J'ai aimé », mais peut-être que je vous demanderai d'autres choses dans les prochains carrés d'or. Voilà. Donc on pourra toutes faire une petite griffe pour dire ce qu'on a aimé aujourd'hui. Voilà le début du Can Remember, si ça vous va.
1: Ouh. Alors, non. Bah, bien sûr que ça nous va, c'est trop bien.
0: Magnifique, c'est un gros cadeau, un bon gros cadeau, merci.
1: C'est un beau cadeau d'anniversaire, je suis désolée d'avoir dépiauté l'emballage comme ça.
4: Ouais, bah écoute.
1: Je voulais trop savoir ce qu'il y avait dedans.
4: Donc on le remplira tout à l'heure, et puis je suis très contente d'avoir fait ça pour nous.
1: Eh ben, je suis très contente que tu aies fait ça pour nous.
2: Et moi, pareil. Je dis un grand bravo, parce que c'est une riche idée.
4: Merci. Voilà.
1: Donc, Patricia, on te laissera l'honneur de remplir ce magnifique livre de souvenirs de Karatoké.
2: Ça me touche beaucoup.
1: Nous aussi. Bon, on arrive à la fin de l'émission. J'espère que ça a été un moment agréable pour vous auditeurs autant que pour nous, parce que nous on s'amuse toujours comme les tifos en studio. Si jamais vous avez envie de prendre la place de Patricia, elle nous dira quel est son ressenti de l'émission, elle essaiera de vous convaincre de venir ou de surtout pas venir. contact@radioalto.info ou 04 79 54 19 89. Nous on s'amuse bien entre nous, mais c'est quand même très sympathique de découvrir des gens, leur univers musical, et puis de partager des instants musicaux avec quelqu'un. Donc n'hésitez pas, si vous avez envie de venir, ou si vous connaissez quelqu'un que vous pensez qu'il aura envie de venir mais qui n'ose pas, vous pouvez tout à fait l'emmener en mode traquenard, hein. Nous on est prêts à tout.
4: Ou alors donnez-nous ses coordonnées et on s'en occupe.
1: Alors dis, tu peux le redire d'une voix plus sensuelle?
4: Alors donnez-nous ses coordonnées et on s'en occupe.
1: Voilà, ça fera moins peur. On s'en occupe.
4: Excuse-moi, c'est mon côté. J'ai buté Cupidon.
0: C'est ton côté petit cassis.
4: Ouais, c'est mon côté cassis.
1: Donc voilà, n'hésitez pas. En tout cas, le mot de la fin, il va être pour Patricia. Moi, je vous souhaite à tous une belle fin de journée, un bon moment. Et profitez de chacune des saisons et de chaque instant, parce que je crois que c'est aussi ça, l'esprit Karatoké, c'est de vivre le moment présent à fond. Voilà, donc ça c'est mon mot de la fin.
4: Voilà, bah, on laisse le mot à Patricia.
2: Eh bien moi, j'ai pas été du tout contente de venir ici. On m'a tirée par la veste, c'était un scandale. Je n'ai pas du tout aimé, c'est horrible. Une équipe alors regrettable, vraiment.
0: Bon, Margot coupe.
2: Alors maintenant, vous oubliez ce que je viens de dire. J'ai été sublimement accueillie par une équipe extraordinaire, des dames, parce qu'il n'y avait que des dames vraiment magnifiques sur toute la ligne, de haut en bas, de bas en haut et à l'intérieur. Je suis ravie d'avoir participé à cette émission, d'avoir été invitée par de charmantes personnes. Et je souhaite à beaucoup de pouvoir prendre ma place, et parce que franchement, on passe un excellent moment. Voilà, c'est le mot de la fin.
1: Eh ben, merci beaucoup.
0: Grand merci, Patricia, d'avoir été avec nous.
2: C'est moi qui vous remercie.
1: Car c'est fini. C'était Karatoké, l'émission en partie chantée, en partie déjantée.
3: C'est fini.
1: Et comme le dit Jean-Louis,

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1: Bonjour à toutes et à tous et bienvenue dans cet agenda du dimanche 10 mai et vous êtes sur Radio Alto. Aujourd'hui, c'est la deuxième journée des médiévales à Albi-sur-Chéran à partir de 10h. C'est également le jour du jambon à la broche pour ce midi. Vous pourrez donc plonger au cœur du Moyen-Âge et si vous voulez réserver votre entrée, ça se passe sur le site Hello Asso. Aujourd'hui, c'est la 19e édition du Printemps de Cyclamen à la salle polyvalente de Héry-sur-Albi. Vous pourrez assister au troc de plantes et à un échange de graines. Vous pourrez également assister à des ateliers, des conférences et des moments musicaux avec restauration sur place. Aujourd'hui à 16h, c'est dimanche artistique chez Capucine à la Cascade du Picieux. Vanessa Gressin propose des contes pour petits et grands avec une participation au chapeau. Aujourd'hui, c'est le marché au plan bio et vide-grenier à l'école d'Arit de 8h à 17h et c'est organisé par l'association des parents d'élèves d'Arit. Vous trouverez sur place snacking et buvettes. Et maintenant, quelques informations concernant la radio. 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
7: 12 heures dans la vie d'un troll est un roman de Sigrid Renaud, publié par les éditions Gallimard Jeunesse en 2010. Attention, il s'agit d'une histoire complètement déjantée, qui, comme son nom l'indique, nous invite à partager 12 heures de la journée d'un troll. Mais pas n'importe quel troll, et pas n'importe quelle journée. Déjà, apprenez que cette affaire se déroule à Port-Glacier, une ville typique des pays fantastiques. Si vous vous baladez dans ces rues, vous rencontrerez des trolls, des elfes, des nains, des kobolds, des rats parlants, des gnomes ou des sorcières, tous plus ou moins honnêtes et plus ou moins brigands, vous vous en doutez bien. Maintenant, laissez-moi vous présenter le protagoniste de cette histoire, Sneffle Sneffleson, un honnête troll, horloger de son état, qui vit avec sa femme, Bodil Snisdottir. Depuis la disparition en mer de leur fils, Sneffle a formé un apprenti horloger, lequel, le jour où commence cette histoire, arrive en retard. C'est ainsi que nous entrons dans les 12 heures de la vie de Sneffle, qui ronchonne contre son apprenti, avant d'être accusé de meurtre et de vol, et d'être poursuivi par la garde. S'agirait-il d'un coup monté ? Ou bien... son passé, pas très honnête, le rattraperait-il ? Sneffle a 12 heures pour prouver son innocence et chercher qui veut le faire arrêter. Attention, le compte à rebours est lancé. Laissez-moi vous lire un passage de ce livre qui, je vous l'assure, n'est pas du tout à prendre au sérieux.

0: Quelqu'un !
1: On dirait le chevalier Peng, dit Sneffle en se redressant. Que peut-il vouloir à une heure pareille ? Il ne fait pas de pause déjeuner.
0: Va donc voir, répondit Bodil, un peu anxieuse.
2: Le chevalier Peng était le chef de la milice de Port-Glacier. Il avait tenu à garder son titre de noblesse qui remontait à près d'un millénaire et il exerçait sur ses hommes une autorité sans pareille.
1: Depuis que le bourgmestre lui avait confié la milice, un ordre idéal régnait en ville, à peine troublé par les petits délits et les bagarres. Sneffle descendit l'escalier. Il cligna des yeux en découvrant une véritable troupe en armes devant son comptoir. Un elfe au visage sévère dominait les autres d'une tête, encore grandi par le panache bouffant de son homme. Il était en uniforme de milicien, cuirassé et chaussé de bottes, qui lui arrivaient à mi-cuisse, le tout d'un noir austère.

0: juste, dites donc. Je vous ai vendu une montre il y a 15 jours à peine. Elle vous convient toujours ?
1: Je vous en prie, ne mélangez pas tout, rétorqua le chevalier, en perdant un peu de sa sévérité. Je suis en service aujourd'hui. Soyez gentil et répondez-moi.
0: Si ça peut vous faire plaisir, chevalier, je suis Sneffels Sneffelson. Que se passe-t-il ?
1: Vous êtes accusé de meurtre, dissimulation de cadavres et de preuves, et opposition à la libre concurrence. J'ai ici 4 attestations signées de témoins honorables qui jurent vous avoir vu commettre ces crimes.

Elle est américaine et elle porte des habits chinois. C'est la première fois que je la vois comme ça. Et qu'est-ce qu'elle cherche à dire? Qu'est-ce qu'elle cherche à prouver? Qu'est-ce qu'elle cherche à faire? J'ai vraiment envie de la baiser, mais je le ferai pas, parce que je suis un idiot et qu'elle en a rien à foutre. Quelle idiote, quelle petite conne, qu'est-ce que je fais ici?

jusqu'à la rue d'Alexandrie. J'ai envie d'écouter un disque à l'entrain. Sonny Rollins, soit tout.

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0: sourire ce matin.
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1: On y va.
5: Les garçons.
6: Oui, Agnès.
5: J'ai écouté la dernière émission du KGB et j'espère que vous n'avez pas trop pris l'habitude de mon absence.
6: Non, Agnès.
5: David, tu veux bien couper la musique pendant que je parle ?
7: Oui, pardon, Agnès.
5: Bon, aujourd'hui, on reçoit Libre Info 74 et Tract pour parler de la presse indépendante et des moyens de s'informer en dehors des médias mainstream. J'espère que vous êtes en forme parce qu'il y a du pain sur la planche. Les prochains mois promettent du hardcore niveau manipulation de l'opinion.
8: Moi, j'ai amené de l'essence.
9: Pas encore, Jacques, pas encore.
10: Moi, j'ai amené du pain.
11: Moi, j'ai une planche et un couteau.
8: Moi, j'ai amené de l'essence.
9: Bon, ben, il manque plus que du feu. Hein.
5: T'inquiète pas pour ça, Mireille.
12: Silencio.
13: Dans l'immédiat, je vous invite à retrouver un nouveau numéro de...
14: KGB. 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
15: Mesdames, messieurs, le vol spécial auquel vous assistez est consacré au premier enregistrement à bord d'un avion en vol.
16: La radio a toujours su résister et s'adapter.
17: C'est pas moi.
18: Je vois rien.
19: Mais regarde avec le jet ouvert.
20: J, J, J.
16: La radio évolue.
20: B, B.
17: Je sais qui c'est, mais je dirai rien.
21: Il est inutile de contrôler sa carte d'identité.
22: Mais désolé, tu vas avoir un choc.
23: C'est un oiseau ?
24: C'est un avion ?
17: C'est... KGB, KGB,
25: KGB.
26: Avant, je sais plus de quoi en parler.
17: Bah non.
27: Ah bon ?
26: Je me rappelle plus.
28: C'est non, ainsi non. que j'ai conclu. Si, oui, voilà, voilà, j'y suis que j'ai conclu.
16: La radio n'a pas dit son dernier mot.
7: Nous voici donc réunis en direct du ring du bistrot des Tilleuls pour ce formidable 78e opus du KGB, l'émission de radio associative et indépendante du bassin annécien et au-delà. À mes côtés se trouve la chantilly de la chantilly, la griotte sur le cheesecake, la fine flower de ce qui se fait de mieux en matière de combat radiophonique rapproché, Agnès, Greg, Jacques et Mimi Mireille. Aka Mireille. Et pour en découdre avec eux ce soir, nos invités. À ma droite, le représentant de Libre Info. 40 années, excusez du peu, de presse alternative indépendante, dont 26 en parution papier. Une présence de chaque instant pour couvrir les grandes causes sans voix. Une technique incroyable pour feinter du global au local, puis du local au global. Un jeu de jambes en accès libre et garanti sans pub pour maintenir une once de contre-pouvoir médiatique. J'ai nommé Gérard Fumex. Salut Gérard.
29: Oui.
7: Et bon, vu que je suis pas au milieu pour des raisons techniques, encore à ma droite, le nouveau challenger, à peine sorti de l'œuf et aguerri aux techniques modernes et numériques du MMA que sont devenues l'information et ses grosses machines, facecam musclé, blog endurant, podcast agile et fanzine papier, parce que les vieilles techniques, ça a quand même du bon, je vous demande de faire un tonnerre d'applaudissements pour les fondateurs de Tract, Tract.move, représentés par Delphine, qui se cache, mais ainsi que par un duo qui vous sera autant difficile qu'à moi de différencier, Pierre et Hugo. Nous voici donc réunis pour un combat de titans, mais pas un combat entre nos invités, vous pensez bien, un combat pour l'information, pour l'indépendance de la presse, pour la libre parole des citoyens et de tous ceux victimes des pouvoirs politiques et économiques, afin de construire un monde où la richesse du vivant, des cultures ou des origines serait respectée, pour enfin un monde radicalement engagé, social et écologique. Vous êtes définitivement à l'écoute du KGB.
8: Waouh. Ça, c'était de la présentation.
7: Moi, je l'ai bossé. Je suis en vacances. J'étais
8: bossé,
7: en vacances.
8: Toi.
9: La dynamique.
8: T'as bossé. Moi, j'ai beaucoup moins bossé, mais j'ai quand même quelques questions à vous poser. Questions courtes avec des réponses courtes ou pas, pour qu'on fasse un peu connaissance avec vous. La première question, c'est qu'est-ce que vous vouliez faire quand vous étiez petit ?
29: Moi, le premier métier que je voulais faire, c'était journaliste, justement. Moi, je crois que c'était éboueur.
8: Et toi,
6: Gérard ? Non, j'avais pas du tout d'idées préconçues. Je continuais tranquillement mon petit chemin, sans penser a priori au journalisme.
8: Merveilleux. Et qu'est-ce qui vous a poussé, du coup ? Ça a été quoi le déclic pour créer un média et aller du côté de l'information et du journalisme ?
29: Nous, après, c'était vraiment le point de départ, c'était vraiment de développer nos propres idées, nos propres visions du monde, en fait. C'est pas tellement... on en fait aussi via nos petites vidéos, c'est délivrer de l'information, mais c'était aussi vraiment délivrer nos propres messages et développer notre vision du monde, quoi.
6: Alors, pour nous, pour Libre Info, c'est vrai que le déclic a été très, très précis. À l'époque, en 86, nous avions une association très proche des milieux locaux, et on s'intéresse à la vie locale. Et on était très, disons, frustrés par le manque d'informations sur la réalité de ce que vivaient les gens. Le Dauphiné libéré, on sait qu'on ne met pas en question la qualité journalistique des journalistes, mais le l'inéditorial fait que ce sont un média qui, pour nous, n'est pas un contre-pouvoir. Et nous considérons qu'un média doit être un contre-pouvoir, car les pouvoirs ont ce qu'il faut pour imposer leur voix, que ça soit politique, que ça soit syndical et autres. Donc voilà, on a donc voulu créer ce petit média écrit au départ en 86 de façon à apporter un autre éclairage sur tout ce qu'on pouvait avoir avec les différents autres associations qui nous semblaient être importantes sur la vie locale.
8: Et vous avez des modèles, des héros, soit comme médias, soit comme journalistes?
0: Comme modèle, ouais. En ce moment, il y a surtout des médias comme Blast, on va dire, Reporter, enfin ce genre de médias-là qui font un peu les choses différemment avec d'autres moyens, quoi. Mais ouais, c'est plutôt sur ce modèle-là où ils ont un vrai parti pris, on va dire, sur leur ligne éditoriale, qui change, on va dire, aussi des médias plus mainstream. Et puis, du coup, même dans la façon de traiter leurs sujets, ouais, c'est des vrais modèles.
29: Je rajouterais aussi Frustration Magazine de Nicolas Framont, où eux, ils sont vraiment au service aussi d'une idéologie qui développe au-delà de simplement faire de l'information. Et ils développent aussi leurs propres idées, quoi.
8: Et si vous aviez à choisir, liberté d'expression ou liberté d'information?
6: Pour nous, c'est les deux, parce qu'au départ, notre association était une association de liberté d'expression. Mais il est évident que la démarche qui va avec, c'est la liberté d'information qui est automatiquement liée. Et je rappelle, pour nous, l'importance, c'est une démarche journalistique. Et on tient à ce qu'il y ait vraiment une déontologie par rapport à notre démarche de médias qui fait qu'on n'est ni partisan. On a une ligne éditoriale, c'est évident, qui est très proche des citoyens, de l'engagement qu'ils ont sur le terrain. Et c'est important parce qu'il y a une vie énorme, extraordinaire sur le plan local, des bénévoles de tous les côtés qui font un boulot énorme, qui ne sont pas reconnus. Donc c'est évident que notre petit média a cette vocation-là d'apporter ça. Et on est en contact avec tout le milieu associatif. Alors donc les thèmes qui reviennent, on a pas mal travaillé sur les collègues de la migration en particulier, sur l'environnement, sur aussi la vie locale politique.
8: Alors liberté d'expression ou liberté d'information?
0: Ouais, après, est-ce que peut-être les deux sont liés, en fait, pour avoir une liberté d'expression, c'est qu'il faut aussi avoir une liberté d'information, dans le sens où il faut avoir une information accessible pour se forger aussi une opinion et pour pouvoir partager des choses, entre guillemets, intelligentes, enfin, qui vont construire un débat, quoi.
8: Et on finit avec deux petites questions un peu décalées. La première, c'est avec quel journal vous allumez votre feu?
0: On n'a pas de cheminée, donc j'allume pas de feu, moi.
8: Bonne solution. Et la deuxième, c'est plutôt Journal de Mickey ou Picsou Magazine?
0: On était longtemps les deux, nous. Mais c'est vrai quand on était gamin, c'était plus ce Picsou Magazine, quoi.
8: Agnès, je te passe le relais.
2: Tout à l'heure, Gérard, tu parlais de déontologie journalistique. Et justement, de quoi on parle exactement?
6: C'est simplement les faits. C'est-à-dire que tout journaliste a une vocation d'apporter les faits en tant que tels. Je crois que tous les médias, d'ailleurs, dont on parle, qui sont proches de nous, Blast et autres, et puis aussi Mediapart, qui pour nous, à l'origine, a été vraiment une révolution sur le plan local, sur le plan national, et surtout qu'ils ont pu permettre de faire émerger des situations qui n'auraient jamais pu voir le jour depuis plusieurs années. Canard enchaîné en particulier apporte ça, mais les Mediapart a apporté un autre visage, et cela est essentiel pour nous. C'est des faits, et c'est là où on peut vraiment être crédible.
2: Hugo, Pierre, vous êtes d'accord avec ça? Est-ce qu'il y a des choses que vous voulez ajouter?
0: Ouais, on est plutôt d'accord. Nous, c'est vrai que même si on a un vrai parti pris, nous, quand on développe des idées, c'est quand même toujours appuyé sur soit des études scientifiques, des travaux de sociologues, etc. Même les personnes qu'on a eues dans le podcast, c'est souvent comme des chercheurs, des sociologues, des scientifiques. Donc, tout ce qu'on essaie de développer, c'est quand même appuyé sur des faits
29: des faits travaillés, enfin des choses qui sont vérifiées effectivement. Ouais. Après, je voulais juste rebondir sur ce que tu disais tout à l'heure sur la notion de contre-pouvoir. Moi, je sais pas comment tu la vois, cette notion-là. Nous, on est assez proche aussi de ce que dit, par exemple, un philosophe comme Oscar Next, où lui, il explique en gros qu'un contre-pouvoir, c'est pas seulement critiquer le haut, mais c'est organiser le bas autour d'une souffrance. Et nous, c'est ce qu'on essaye de faire. On part de notre vécu pour pouvoir développer nos idées sur une nouvelle société, quoi. Après, je sais pas comment tu le vois, toi, spécialement, la notion de contre-pouvoir.
6: Oui, le contre-pouvoir, on peut dire qu'on a des images qui sont à l'opposé de le contre-pouvoir. On le voit aujourd'hui avec tout ce qui se passe au niveau des médias dominants, avec CNews, avec Bolloré aujourd'hui. Donc, c'est plus des médias, ce sont des organismes de propagande. Et puis, où on n'est pas d'accord, nous, avec des médias dominants, même comme le Dauphiné Libéré, c'est que le Dauphiné Libéré est un média qui est un média, disons, qui n'est pas un contre-pouvoir. Il l'a pour relayer aussi au niveau institutionnel. Ça n'empêche pas le travail journalistique de nos confrères, mais néanmoins, sur le plan politique, c'est un domaine réservé. Il faut savoir que tout ce qui est de sujet politique au niveau du Dauphiné Libéré, c'est réservé à la direction. C'est-à-dire que les journalistes n'ont pas accès à ça. Donc c'est évident que là, on a vraiment, nous, une capacité de contre-pouvoir. Et en particulier, je voulais revenir sur le fait que pourquoi on a une volonté de pouvoir donner la parole à ceux qui ne l'ont pas, c'est justement parce que c'est de là où on a une perspective de changement de société. Parce que on va pas se cacher derrière notre petit doigt. C'est évident que nous, on considère que notre société qui est aujourd'hui est une société qu'il faut changer. Hein, on ne veut pas accepter d'aller dans le mur. Et de partout, c'est vraiment une impression que de chaque citoyen. Mais pour avoir la possibilité de changer la société, c'est pas en affirmant aussi une idéologie. C'est de montrer que les citoyens ont des raisons pour changer les choses. En particulier, prenons le cas de la santé. L'hôpital est une catastrophe pour nous. Les gens ne peuvent plus soigner. L'éducation, au niveau de le logement, c'est vraiment... En fait, on part des besoins. Hein, c'est la demande et non pas l'offre. C'est la demande. C'est que les gens sont dans une situation difficile, l'alimentation en particulier. Il y a des étudiants qui n'arrivent pas à manger au jeu correctement. Comment on peut imaginer que notre société aussi riche, aussi qui manie des milliards pour l'armement, qu'on ne puisse pas répondre aux besoins essentiels de la population? Voilà, c'est notre démarche.
2: Et donc, pour donner la parole à ces personnes qui ne l'ont pas, comment est-ce que vous êtes organisé? Est-ce que vous avez des rédacteurs réguliers? Est-ce que vous avez des citoyens qui ponctuellement contribuent aussi?
6: Nous, on n'a pas des moyens énormes. On est libre d'accès sans pub. Hein. Ça veut dire qu'on ne vit que par des dons, éventuellement. Et ce n'est pas toujours énorme. Par contre, je tiens à dire qu'il y a eu quand même une démarche importante de subvention. Et ça, on va le dire. Vous savez que les radios associatives ont pu se maintenir grâce au fond, disons, des radios associatives depuis 81, ce qui permet à ces radios associatives de pouvoir vivre, et en particulier d'avoir des salaires pour les animateurs. Et nous, on a obtenu la même chose au niveau des médias en ligne. On a un fonds, et un fonds national, qui est de l'ordre de 1 million d'euros par an, et sur ce fonds national, on fait des demandes de subventions. Et ça nous a permis, nous, de pouvoir payer aussi des pigistes, de pouvoir vivre, parce que sinon on n'aurait jamais pu vraiment faire notre travail de journaliste.
3: Mais ça, c'est parce que vous faites une radio pour des gens qui ont peu de moyens, parce que si vous faisiez une radio pour les riches, ce serait peut-être plus facile.
6: Ça serait plus facile, mais bon, c'est vrai que là, on est dans une situation où on est dépendant. Il y a une volonté quand même d'être indépendant, d'être libre, quoi.

0: The Revolution Won't Be Televised, nous disait Jill Scott Heron en 71, reprenant un slogan du mouvement Black Power et listant tout ce que ne sera pas la révolution, en particulier ici, elle n'aura pas le soutien de la télévision et d'autres médias de masse.
1: David ?
2: Oui.
1: Oui. Crache-nous ton énergie à la gueule.
3: Ah putain, déjà. Mais...
1: Allez.
3: Allez, c'est parti, jingle.
4: 1, 2, 3, 4 Ok, bon, écoutez, ce que je propose, c'est qu'on n'a qu'à dire qu'on annule complètement cette discussion.
5: Vous allez m'en dire des nouvelles.
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3: 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Pour cette chronique, j'ai décidé d'écrire un essai très humblement et sobrement intitulé « Petite histoire très subjective des médias » ou plus encore « Allégorie médiatique du granit au tweet ». Préambule. De tout temps, l'humain a cherché à transmettre ses connaissances. De la recette de la soupe au scorpion de Momi Nova, en passant par les mille et un conseils pour élever son mammouth de compagnie, la transmission a été une des clés de l'évolution. L'oralisation ne garantissant pas une retranscription fidèle, la parole étant par essence volatile et corruptible, et de ce fait non maîtrisable. Il a alors fallu transmettre le discours par des biais, disons, plus convaincants. Sont ainsi arrivés, simultanément, l'écriture, le contrôle du récit, les médias et la propagande. Fini la liberté de s'approprier tel contenu et d'y ajouter quelques épices et un soupçon de liberté, la parole officielle et pseudo-divine devint d'un coup évangile. Face à un tel succès, dopé par une volonté toujours renouvelée de laisser une trace sur cette terre, l'humanité a alors assisté à cette magnifique épopée, partant de la gravure sur pierre où l'on prenait le temps de réfléchir avant de buriner, à l'ère du tweet compulsif, rédigé, avec un peu de chance, entre deux bouchées de salade, sinon entre la petite et la grosse commission. C'est dire l'importance et le temps qu'on peut accorder au message de nos jours. Au passage, la diffusion de masse est devenue possible grâce à ce bon vieux Gutenberg et son imprimerie qui a permis de produire le premier best-seller de fiction de l'histoire humaine. En sortant le texte sacré du scriptorium des moines pour le mettre sous presse, l'imprimerie n'a pas seulement diffusé la connaissance, elle a surtout figé le récit. Elle n'a pas seulement tué la variante locale, le grain de sel du compteur de village, elle a imposé une version standardisée et centralisée. C'est la naissance de la communication de masse et par extension de la capacité de contrôler l'opinion à grande échelle. Puis est arrivé le 19e siècle et sa petite presse. Le renouveau du droit à l'information allait enfin redevenir accessible. Mais quelques misanthropes, un peu trop rapidement, découvrirent que le sang et le scandale se vendaient beaucoup mieux que le papier journal. Pour vider les stocks de papier, il valait mieux une tête coupée, un complot fomenté ou une guerre fraîchement cuisinée. Les faits sont devenus une option facultative et un simple décor pour habiller des titres racoleurs destinés à faire vibrer la ménagère et le bourgeois. C'est là l'âge d'or du journalisme jaune, où l'on invente des guerres pour booster les tirages, un pur délice d'éthique. À l'époque, on pensait naïvement que diffuser le savoir allait libérer les peuples. On a surtout libéré la capacité de propager des rumeurs de village à l'échelle continentale avec une efficacité redoutable. Mais ce n'était sans compter sur les avancées technologiques et les véritables chefs-d'œuvre de l'abrutissement collectif qui en découlèrent. La radio, suivie de près par sa grande sœur hypnotique, la télévision. Et soudain, plus besoin de savoir lire. Il suffit de s'asseoir et de laisser les ondes laver délicatement votre temps de cerveau disponible. La messe du 20h est devenue le nouveau culte, avec ses présentateurs, au brushing impeccable, nous expliquant quoi penser entre deux publicités pour de la lessive. Le média de masse a réussi ce tour de force, transformer des citoyens avec des opinions en une audience servile avec des pulsions d'achat. La suite n'est que trop prévisible, avec Internet et les réseaux sociaux. Désormais, la vie de ton oncle boulanger complotiste a autant de poids que celui d'un prix Nobel, et l'algorithme veille jalousement à ce que vous ne lisiez que ce qui vous conforte dans votre propre ignorance. On nous avait promis l'agora universelle, on a fini dans une fosse à commentaires nauséabonds où l'indignation se mesure en pouces bleus et en clics. Aujourd'hui, l'information nous submerge comme une marée de boue numérique. On cherche à capter l'attention, cette ressource plus précieuse que l'or que les géants de la tech siphonnent, pendant qu'on regarde des vidéos de chats ou des polémiques politico-culinaires futiles et stériles. Les médias de masse ne nous ont pas rendus plus intelligents, non. Ils nous ont juste donné l'illusion d'être au courant de tout alors que nous ne comprenons plus rien à rien. Dans le flux d'un fil d'actualité décousu, une analyse géopolitique profonde a le même poids qu'une photo de tartine renversée ou qu'une insulte anonyme entre bons voisins vigilants. Au fond, n'est-ce pas là le grand drame de cette évolution ? Nous avons libéré le message et la parole, mais nous l'avons enchaîné à la tyrannie de l'instant. Plus l'outil de transmission devient performant et plus le message semble s'appauvrir. On ne cherche plus à transmettre pour l'éternité, mais pour l'immédiateté. On ne veut plus laisser une trace, on veut susciter un écho, une réaction, une émotion, quitte à ce qu'elle s'éteigne dans la seconde qui suit. D'ailleurs, je vous quitte sur ces mots. Alors n'hésitez pas à liker ma chronique, à mettre un pouce bleu et à vous abonner. Fin de la retransmission.
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10: Alors, chers invités, petite réaction, vous êtes côté média, vidéo de chat, ou plutôt, comme disait Gramsci, que le journaliste doit être un persuadeur permanent ?
11: Ah, c'était très très cool, toute cette historique un peu de l'évolution des médias et des médiums.
3: On avait dit que tu voulais dire que c'était super bien.
11: C'était super bien.
3: Merci.
11: Ouais, non, c'est très cool. Et puis, on a bien compris aussi tout le message sur l'infobésité qu'on a un peu en ce moment. Donc, c'était chouette. Ouais.
3: Infobésité, vous avez entendu ? Joli mot.
11: Merci.
2: Moi, j'aimerais bien, Pierre et Hugo, que vous me parliez un petit peu de Tract. Qu'est-ce que c'est et comment ça a été créé ?
11: Bah, du coup, ça a été créé, officiellement, ça a été lancé en octobre 2025. C'est ce qu'on appelle, nous, plutôt un média citoyen, mais est-ce que c'est vraiment le cas ? Enfin, en tout cas, nous, on développe effectivement nos propos, et puis avec l'aide aussi d'autres personnes. En termes de format, nous, on est plutôt partis à la base. Enfin, à la base, c'était un podcast qu'on a repris sous le nom de Tract. Nous, on essaie derrière plutôt de décrire en fait un peu les effets néfastes de la société actuelle et puis à la fois de proposer une autre vision. Alors nous c'est sûr que c'est plutôt une vision qui est plutôt tournée sur tout ce qui est plutôt anticapitalisme, décroissance, ce genre de choses. Et à la fois du coup après on a développé un peu d'autres médiums, notamment le fanzine, ce qui permet aussi d'avoir un support papier qui est un peu plus facile aussi à diffuser. Je sais que c'est un peu ce que tu disais là, enfin, sur Internet, il y a beaucoup de choses et c'est aussi dur d'être diffusé sur le web, il y a tellement d'informations maintenant qui circulent. Le fait d'avoir le funding, ça permet vraiment, en plus de le diffuser dans les endroits où on veut le diffuser et puis de toucher la cible, on va dire, qu'on veut, c'est plus facile à gérer quelque part.
2: On peut le trouver où justement ?
11: Eh ben, alors il y a notamment dans les différentes boîtes à livres de David.
10: circuit court.
5: On l'avait aussi diffusé, on en avait mis dans des boîtes à livres aussi à Annecy, ça avait plutôt bien fonctionné. Et après, on l'a envoyé on a constitué tout un réseau de bibliothèques militantes ou des librairies militantes. On en a envoyé donc un peu partout en France, à Paris, en passant par Paris, Bordeaux, Strasbourg. On en a aussi en Suisse, en Belgique et au Canada. Et puis voilà, quoi. Après, pour l'instant, le réseau n'est pas non plus énorme, mais ça permet d'un peu diffuser le truc, quoi.
2: Et tout à l'heure, donc, tu parlais de podcast. Est-ce que vous faites intervenir des personnes locales ou un peu de partout ?
11: On essaye au niveau local, mais c'est plus compliqué à trouver. Nous, c'est vrai que la majorité des personnes qu'on interroge, c'est plutôt des personnes qui sont à Paris. On essaye à la fois d'avoir soit des artistes ou des personnes qui défendent un vrai propos, et à la fois, comme je le disais tout à l'heure, vraiment des chercheurs, enfin des scientifiques, des sociologues. Là, récemment, alors c'est des petites exclus, on a enregistré notamment avec Élise de Rochechouart et son livre sur les privilèges, et avec Olivier Besancenot, il n'y a pas très longtemps non plus. Donc on essaie comme ça de ratisser un peu large, mais quand ça peut être fait localement, on aime bien aussi le faire en physique, mais c'est vrai que la majorité qu'on fait, c'est plutôt des personnes qui sont à Paris, donc c'est plutôt à distance qu'on les fait, quoi.
1: Et quelle est la réception des gens que vous sollicitez ? Alors, en général, ils sont contents de vous avoir ?
11: Ouais, ils sont plutôt contents. Enfin, peut-être...
5: C'est vrai qu'on pourrait se dire, parce que nous, pour l'instant, on est tout petit, et des fois, on y va un peu au culot. Enfin, quand on envoie un message à Olivier Besancenot, à Lise de Rochechouart, on se dit, bon, peut-être qu'ils vont pas nous répondre, quoi. Et en fait, non, ils sont quand même super contents. Nous, ce qu'on essaye aussi de leur montrer, c'est que derrière, bon, on est certes l'audience est restreinte, mais ce qui leur fait plaisir, c'est qu'ils voient qu'on, par rapport à des plus gros médias, qu'on va vraiment travailler une trame de questions vraiment poussée. C'est ce que nous disait d'ailleurs Alice de Rochechouart. Elle trouvait que on était vraiment allé dans l'analytique sur son bouquin par rapport à d'autres médias plus mainstream. Où, ben, en fait, ça va être ils vont enchaîner à la chaîne des auteurs, ça va être un peu toujours les mêmes questions pour essayer de balayer un petit peu large le truc, quoi. Mais sans aller en profondeur. Donc, ça leur fait plaisir plutôt d'être invités sur ce genre de médias comme nous. Où on va prendre le temps vraiment de creuser leur propos, quoi.
10: De pas rester en surface et d'aller vers une information poétique. Pour reprendre vos mots que vous empruntez aussi à d'autres, mais c'est quoi cette poétique dont vous parlez beaucoup ?
5: En fait, nous on part du... Nous, ce qu'on veut proposer, c'est... Alors, entre guillemets, ça s'appellerait une société poétique. C'est... Nous, on voudrait vraiment que la société soit organisée d'une telle façon où ce qu'on va appeler notre force de création, notre force de créer, soit orientée vers le poétique et pas vers le prosaïque comme c'est actuellement. Alors nous, j'ai peut-être pas le temps d'expliquer ce qu'on entend par poésie. Nous, la poésie, on l'entend vraiment comme étant une création qui est issue d'une connivence émotionnelle entre un sujet poétique et un observateur, et qui va permettre de pouvoir bousculer les représentations qu'on a du réel. Donc c'est pas forcément écrire un poème, ça peut être tout un tas d'autres choses. Et on le sort même un peu du champ artistique pur, quoi. C'est vraiment des connexions avec le monde que l'on observe au quotidien et qui vont aller percuter nos représentations et qui vont nous permettre de remettre en cause de ce qu'on voit constamment. Et on trouve que c'est essentiel dans une société dans laquelle où on est, où voilà, bah, on parle aussi beaucoup d'émerveillement. L'émerveillement, c'est une capacité d'étonnement, et on pense que c'est aussi ça qui nous permet de ne pas nous enfermer dans des standards qu'on ne réfléchit plus. Pour paraphraser le philosophe, je l'ai sur le bout de la langue, Alain Deneau. où on trouve que c'est un peu ça qui fait défaut en ce moment, c'est qu'en fait, on voit bien qu'il y a beaucoup de choses qui ne vont pas, mais on se rend compte aussi qu'on est beaucoup à ne pas arriver vraiment à s'étonner, à questionner en fait, ce qu'on voit ou ce qu'on peut ressentir.
2: Et justement, comment est-ce que vous alliez émerveillement et dénonciation ? Comment est-ce qu'on parle de l'actu sans se la prendre dans la tronche aussi ?
5: Bah, on se la prend dans la tronche, mais justement, bah, je trouve que ça nous donne la force, justement, en analysant, enfin, en mettant en fait en perspective ce qu'on voit, et avec des travaux justement de personnes qui bossent là-dessus, bah, de donner en fait quand même cet espoir de se dire, ah, mais en fait, il y a quand même d'autres directions qui sont possibles. Et moi, je trouve que c'est quand même vachement intéressant d'arriver à quand même bien analyser ce qu'on vit actuellement, justement, pour projeter quand même un autre. Alors c'est peut-être des fois un peu utopique, mais en tout cas un autre imaginaire qui est possible. Mais après aussi, cet émerveillement, nous on le voit aussi comme puissance révolutionnaire. Quand je dis puissance, c'est donc en puissance, donc c'est pas encore, ça peut devenir une force révolutionnaire qui peut nous permettre justement de tout casser, quoi.
10: Est-ce que cette poétique, c'est une façon de saboter le prêt-à-penser et de rejoindre cette idée de contre-pouvoir dont tu parlais, Gérard, au départ?
6: En tout cas, moi, je suis très, très heureux d'entendre justement le mot poésie, car c'est l'essentiel, disons, de notre démarche aussi, dans le sens qu'on est de la formation, mais quand on voit sur le plan local, il y a aussi des mouvements poétiques, et l'expression, la poésie est une expression qui peut vraiment transcender l'ensemble même de nos informations, car ça porte vraiment un imaginaire, et cela, c'est pour nous essentiel de le développer. Et ça n'est pas contradictoire, au contraire, hein, avec notre information. Et pour revenir sur, disons, l'origine, bien sûr, de notre média, en 86, j'expliquais que c'était par rapport à... On était frustrés d'un manque d'informations réelles de la part de local, donc on a dit, ben, on va créer notre canard papier, tout doucement. Et ce canard papier, il a quand même duré jusqu'en 2010, de 86 à 2010. Et nous avons fait après un bimestriel vendu en kiosque. C'est-à-dire qu'on n'en revient pas d'avoir pu, avec vraiment une toute petite équipe, une volonté, une passion, de pouvoir réellement réaliser cela. Le seul regret, c'est qu'on imaginait pour nous que de la part des associations, qu'il y avait un relais qui va être pris. On attendait les informations. D'ailleurs, allez-y, le journal, à l'époque, c'est votre canard. C'est-à-dire que vous apportez les informations. Mais on est quand même confronté aussi à une réalité du manque de militantisme. C'est-à-dire que les associations sont portées par des quelques militants, et que malheureusement, eux sont déjà pris dans leur démarche, que ce soit sur le plan de l'immigration et autres, et n'ont pas toujours la pensée de pouvoir apporter des informations au niveau de notre média. Et c'est vrai que notre média, actuellement, on peut quand même dire que c'est une niche, mais c'est une niche avec 400, disons, vues par jour. Hein, mais c'est vrai que dans un milieu très identifié, ce qu'on souhaite, c'est pouvoir, bien sûr, disons, développer au maximum, aller vers le plus grand public.
10: C'est une niche dans laquelle il faudrait mettre un chien méchant.
2: Tu parlais d'information. Question pour quelqu'un qui n'est pas du tout journaliste, comment on vérifie une info ?
6: Comment on vérifie une info ? Eh bien, prenons le cas précis sur le plan local. Nous, on rencontre, prenons ce qui s'est passé avec les Roms en particulier. On a pu se rendre compte sur place, la vérification de l'information, elle existe par rapport au fait que nous, on la constate sur le terrain. C'est-à-dire qu'on rencontre les gens, on voit les gens dans une détresse, on voit des familles à l'époque de Rome avec leurs gamins dormir dans des bagnoles, les gamins, ils les lavaient à la fontaine publique pour aller à l'école, et cela, nous, c'était essentiel de pouvoir montrer ce qui existe, et surtout qu'il y a des militants de la Ligue des droits de l'homme, il y a aussi des mouvements aussi humanitaires qui existent, qui apportent leur soutien. Et on a besoin de pouvoir les mettre en valeur. Parce que ce qui est quand même paradoxal, c'est que l'État, le gouvernement, c'est leur boulot. C'est leur boulot. Les MNA, les jeunes qui arrivent, disons, les mineurs non accompagnés, par exemple, eh bien, sont mis à la détresse. C'est que heureusement qu'il y a des associations qui s'en occupent. Mais l'État, tranquille, bon, c'est parfait, il y a des associations qui font le boulot qu'on devrait faire, nous. Et ça, il faut vraiment dire que c'est un manque, c'est une démission de l'État par rapport à la situation sociale.
0: Place maintenant au rappeur Immortal Technique, expliquant qu'il préfère vendre moins en indépendant qu'en signant sur une majeure pour être sûr de garder la liberté d'écrire ce qu'il veut et de le sortir comme il l'entend. Freedom of speech.
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0: Freedom of Speech. Quelle meilleure introduction pourrait exister pour lancer Mireille, la liberté du discours avec une pointe de surréalisme en plus. Mireille, ma Mimi, c'est à toi.
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8: Kajibiste, kajibiste, je suis tellement heureux d'être encore parmi vous aujourd'hui. Et vous ne me croirez peut-être pas, mais le fait de vous savoir là m'apaise. Et c'est bien là un paradoxe parce que vu les sujets qu'on devait traiter aujourd'hui,

0: 7h15, second réveil. Alors là, j'ai mis le début de Time de Pink Floyd parce que bon, faut pas déconner, à un moment donné, faut y aller. Mais ça va, c'est du réveil vintage, ça a le son de la nostalgie. On est rarement surpris par l'incertitude du passé, en revanche, le futur, mystères et angoisses. Et le présent, c'est encore plus soudain parce que c'est là, là, maintenant, pile au moment où je vous parle. Et c'est là qu'il faut être vigilant. Le beginner, il fait quoi ? Hein ? Il fait quoi le beginner ? Bingo ! Il prend son smartphone et bim, Israël vient de raser le Liban. Ou Macron veut rajouter des heures de sport au lycée et enlever les maths. Et rebim, le cerveau en mode de panique. Et ça, c'est pas nécessaire. En tout cas, pas avant le premier café. En plus, moi, j'en bois plus de café. Autant j'adore David Lynch, autant il est mort. Donc, ni clope, ni café. À la place, je me prépare une alternative aux champignons adaptogènes. Ça a le même goût, la douleur en moins. Faudrait pas se choper un ulcère en prime. Aux toilettes, même combat. Vigilance pour éviter les news furtives et agressives. Le papier toilette est encore vierge de toute information. Tout va bien. Pour s'habiller, le dernier album de Flea ou le dernier titre de Minuit 6, Song of Waves, c'est parfait, toujours en paix. Et là aussi, faut faire gaffe. En anglais, pour celles et ceux qui parlent la langue de Tom Waits, ou en français, ou dans toutes les langues en fait, il y a des artistes qui peuvent vous foutre le cafard. C'est horrible. Il n'y a rien de pire que de tomber sur la mort des loups de Léo Ferré quand on n'a rien demandé à la vie. En même temps, celle-là, on l'entend pas trop sur Nostalgie. En voiture, dans la rue, dans les transports en commun, attention aux infos imposées par les badauds. Certains lisent encore la presse papier, c'est fou. Et d'autres écoutent la radio sans casque. Et là encore, on ne sait pas d'où viennent ces informations non contrôlées, non sourcées. Alors, hop, hop, esquive, roulé-boulé, glissade et boulot. Là, c'est plus safe, enfin. Un encart sur un coin d'écran te fera vite te sentir trop gros, trop vieux, trop moche, trop nul. Alors, méfiance. On peut éventuellement se mettre un podcast, Kajibi par exemple. Ou alors un truc léger, une interview de musicien ou un stand-upper. À vos risques et périls, hein. Certains sont retors. Et là, le coup de fil. Le collègue, non. Pire, la maman. Allô, oui ? Toujours dire oui, c'est positif. Oui, oui, je sais, j'ai pas appelé depuis longtemps. Dis, t'as entendu Trump à la télé ? Hop, on raccroche. Ouf, c'est pas passé loin. J'aurais pu apprendre des choses sur la gestion asilo-tractée de ce grand méchant de mauvais comique ricain. Mais que fait Superman ? Et tout ça, à travers le filtre méga-flip de la daronne. Non merci, pas besoin de ça. Et voilà, ça continue. Fin de job, transport en commun, distraction gentille sur une plateforme quelconque, une douche, pas de bain, manger bien, bio, en pleine conscience. Même ça, ça pourrait m'angoisser. Une case de plus cochée sur le calendrier. Non, toujours pas toi, Greg. Je ne sais pas ce qui s'est passé dans le monde, ce monde auquel j'appartiens. J'ai encore réussi à faire l'autruche. Je crois que je suis heureux, comme un fantôme. Mais je ne sais rien. Et je crois que ça commence à me stresser que d'autres puissent penser ou agir à ma place. Peut-être qu'il est temps de prendre la pilule rouge et de se réveiller.
1: Oh mon Dieu!
2: Oups!
3: Ah ben bravo, hein? Très pas.
4: Vous êtes toujours à l'écoute de Kajibi, l'émission en direct du Bistrot des Tilleuls où l'on écoute, où l'on invite, pardon, Tract.move et Libre Info. Mireille, merci pour ta chronique qui essaye de faire l'autruche.
0: Alors, je ne sais pas si c'est un modèle. Hein.
4: Je sais pas. Chers invités, j'ai deux questions à vous poser. La première question, ça serait, c'est quoi votre playlist idéale ? Vous avez le droit à un morceau chacun. Et puis la deuxième question, c'est est-ce que c'est la bonne solution de faire l'autruche ? Mais revenons déjà à la musique. C'est quoi votre playlist ?
5: Nous, c'est très axé hardcore, metalcore. Hein.
4: Très bien. C'est très calme, à l'image du monde.
6: Ouais. Justement, tu as évoqué Léo Ferré, mais c'est évident que ça reste quand même une expression artistique énorme, comme Jean Ferrat. Et pour, c'est peut-être parce que je montre un peu une certaine ancienneté, c'est vrai.
4: Expérience.
6: Important de revenir là-dessus. Écoutez Léo Ferré, écoutez Jean Ferrat. Je pense que c'est aussi par rapport aux jeunes générations, ça peut leur apporter pas mal de choses. Et puis, je voulais simplement reprendre rapidement trois choses. La première, c'est le papier. Et nous, on avait du papier, mais on est nostalgique du papier. C'est-à-dire que quand on a du média papier, dire que là, on ouvre son papier, on ouvre son canard, on lit, on le repose, le lendemain on regarde, on essaye de comprendre les choses, et on a été contraint, entre guillemets, de passer à l'Internet avec Libre Info. Mais d'un côté, c'est intéressant parce qu'on a de l'actualité directe, mais c'est vraiment de l'instantané, sans arrêt, ça coule, et on a moins cette capacité de pouvoir voir le média. Je voudrais deux appels. J'ai deux propositions à faire. La première, c'est d'abord remercier Kajibi d'avoir fait ce débat, franchement, parce que ça nous met déjà en relation avec d'autres médias.

0: médias. Et ce que je souhaite, c'est que tous nos médias locaux puissent travailler ensemble, pouvoir avoir des relations, des liens et échanger les informations. Et dernière chose, il y a aujourd'hui d'ailleurs présent un projet d'un bar associatif au Hara. Et ce bar associatif, nous avons prévu de créer un pôle média. Donc on invite tous les médias locaux alternatifs de participer à ce pôle média qui serait un point d'ancrage au niveau même de l'ensemble de la population.
1: Existons ensemble.
2: Tout à l'heure, on parlait de comment vérifier une info au niveau local. Mais du coup, justement, comment on fait pour vérifier une info quand on n'est pas sur place? Est-ce que, par exemple, Track, vous collaborez avec d'autres journaux? Comment ça se passe?
3: Ouais, alors, effectivement, de toute façon, ça passe par du recoupage, en fait, d'informations, quoi. Il faut vraiment vérifier les sources, etc. Nous, quand on écrit, notamment toi, dans le fanzine, on fait aussi appel, on fait vérifier aussi les articles par des chercheurs, par exemple, en université. T'as écrit par exemple sur Audrey Lord, on avait fait intervenir Sandrine Montin qui travaille à l'université
4: Côte d'Azur.
3: Et pour qu'elle vérifie le texte, voilà, pour qu'elle lui donne son point de vue, donc c'est important. Et c'est vrai que cette vérification de l'information, elle est importante, je trouve, aussi pour nous tous, parce que je voulais le raccrocher à des travaux, notamment d'Antoine Buret, qui est un sociologue français, qui a travaillé, lui, sur la baisse des tiers-lieux, comme on est ici. Où justement le but de ces tiers-lieux, c'était pour les personnes de pouvoir en fait échanger sur les informations qu'elles avaient, d'apprendre à pas être d'accord, enfin de les confronter. Et avec la baisse drastique des tiers-lieux, ça devient plus compliqué de le faire. Et notamment justement, enfin ce que tu dis aussi dans la chronique, en fait, avec cet afflux d'informations qui est constant, quoi. C'est dur de faire le tri aujourd'hui. Et du coup, c'est important effectivement qu'il y a encore des médias, en tout cas, qui essayent de le faire correctement pour délivrer une information qui soit juste, quoi.
5: Et dans cette idée de tri, est-ce qu'on peut encore parler et est-ce que ça existe une information neutre? Est-ce que la neutralité d'un média, ça peut exister? Ou alors que c'est que du bullshit pour pouvoir nous vendre une jolie propagande, cette idée de neutralité?
3: Bah, la neutralité, elle est compliquée parce que les journalistes, en fait, ils ont forcément des biais de par leur éducation, leur milieu social, leur milieu, quoi. Donc on sait qu'il y en a qui vont peut-être essayer de le faire, peut-être je pense aux médias du service public, par exemple, peut-être qu'ils vont eux essayer de le faire d'une façon plus neutre, quoique, en fait, il y a toujours aussi des formes de pression qui peuvent intervenir. Donc c'est que la neutralité, elle est compliquée à obtenir. Donc je pense que c'est pour ça aussi que c'est bien d'avoir vraiment la ligne éditoriale qui soit claire de chaque média et que chacun, en fait, après, normalement, le but, ça serait aussi que chacun puisse un peu aller voir ce qui se passe, en fait, sur des différents côtés, quoi.
2: Et justement, comment est-ce qu'on concilie liberté d'expression et ligne éditoriale?
3: Bonne question.
2: Gérard, t'en penses quoi?
0: J'en pense que j'en profite pour apporter une information qui est d'ailleurs essentielle, que j'aurais dû donner beaucoup plus tôt, c'est que notre média a un combat contre l'extrême droite. Et pourquoi on considère que notre média doit s'engager? Parce que on sait très bien, dans toute dictature et autres, les premiers victimes sont les médias et les journalistes. Donc on devrait pouvoir, même à tous les médias, disons dire non à la montée de l'extrême droite. Et quand on voit aujourd'hui la crainte que cette extrême droite qui est déjà implantée en Europe et qui risque d'arriver dans notre pays, je crois que c'est un combat qu'on doit mener en tant que citoyen. Et en plus, on l'a mené avec, disons, une période où on avait fait un article à l'époque, en 92, en disant le Front National se présentait, on mettait « Savoyard, faites pas les cons ». Et puis il s'est trouvé que le Front National nous a porté plainte contre nous. Il y a eu un procès contre le Front National, procès qu'on a gagné. Et surtout, c'était important pour nous, c'est qu'on avait fait le lien entre l'extrême droite et le régime de Pétain. Et aujourd'hui, quand la justice a reconnu cela, l'information est passée au niveau national. C'est que quand le jugement a été donné, France Inter, Yvan Levaille a fait une chronique sur Libération, Le Monde et autres, c'était repris, alors qu'on est un tout petit média local, parce que c'était essentiel de montrer que les liens entre, disons, la période du pétainisme et le Front National. Voilà.
6: Est-ce que tu penses qu'il faudrait, comme en Belgique, opérer une sorte de cordon sanitaire où eux, c'est carrément ancré qu'ils ne donnent pas la parole aux extrémismes et particulièrement à l'extrême droite ?
0: aujourd'hui, on a un combat à mener. Je pense que la liberté d'expression existe, mais c'est un fait. Simplement que il y a, c'est pas à nous à décréter, disons, que telle ou telle possibilité, telle ou telle interdiction. C'est l'ensemble des citoyens qui doivent s'exprimer et qui fassent pression. Malheureusement, aujourd'hui, par le biais des partis politiques et de la droite qui court derrière l'extrême droite, on a une situation, néfaste, et on doit pouvoir réagir par rapport à ça.
2: Et en plus, la droite et l'extrême droite sont déjà extrêmement représentées dans la presse, donc il y a aussi une volonté de contrebalancer, de prendre aussi la place.
0: Oui. Mais de toute façon, malheureusement, les milliardaires sont là et imposent. On a vu dernièrement avec Bolloré et puis
4: l'éditeur Grasset,
0: la société, disons, de d'édition, quoi. Donc, on est aujourd'hui dans une situation où il y a je crois que c'est difficile à lutter parce que les gens vont sur ces médias, et donc l'importance de nous soutenir.
3: Oui, puis il y a cette notion aussi de concentration verticale, c'est ce que tu disais. Mmh. Enfin, maintenant, effectivement, ils possèdent à la fois les médias, mais aussi toute la chaîne, bientôt les cinémas, mais aussi toutes les boîtes d'édition, etc. Donc, et c'est, le chiffre, c'était 9 milliardaires qui ont 80% en gros des médias. Donc c'est, on voit le pouvoir en fait, qu'ils imposent là-dessus. Quoi.
0: D'où l'importance de pouvoir développer tout ce qui est artistique, tout ce qui est culturel, et en particulier le cinéma indépendant. Il y a aussi une capacité de pouvoir réagir, réfléchir, et ça, il faut pouvoir le développer.
5: Oui. Tu parles dans la présentation de ton média, Gérard, de beaucoup d'éducation populaire. Elle est au fondement de la création de ton média, je crois, cette notion d'éducation populaire.
0: Oui. Tout simplement parce que grâce à l'éducation populaire, le but, c'est l'émancipation, et en particulier des jeunes. Et je voudrais, rappeler qu'il y a eu dernièrement, je ne sais pas si vous êtes au courant, il y a un terrain de l'aventure qui existe par le cri de l'œuf. Il y a eu un événement qui s'est passé il y a quelques jours, on va relayer dans le Libre Info, et des jeunes, des enfants viennent librement pouvoir s'exprimer et jouer. Et ça, c'est l'éducation populaire qui permet à faire que les enfants puissent s'exprimer indépendamment des contraintes, des pouvoirs, même des familles et des parents.
5: Et vous, Pierre et Hugo, cette notion d'éducation populaire, c'est quelque chose qui vous parle, ou alors vous êtes à un tout autre endroit?
3: Je sais pas si nous, ce qu'on fait, c'est de l'éducation populaire. Je pense pas. Nous, ce qui est important, c'est de vraiment montrer que les gens doivent réapprendre via des espaces de... Alors, ça peut être des espaces médiatiques, comme on est en train de discuter, qu'ils puissent reconsidérer leur vie comme des expériences politiques totales, quoi. Et donc... Voilà, je ne sais pas si ça répond tout à fait à la question.
5: On s'en fout de répondre aux questions.
3: Pas certain.
2: Est-ce qu'il y a aussi, ne serait-ce que... Est-ce que donner l'exemple, ce ne serait pas déjà un bon premier pas?
3: Ouais, après, est-ce qu'on donne l'exemple aussi? J'en sais rien, quoi.
0: Si on veut aller plus loin, je rappelle que bientôt, au mois de mai, il y a l'Aiglière. Il y a un grand rassemblement de l'ensemble des mouvements d'éducation populaire aux Glières, à Torrent. Et je vous recommande que c'est un lieu justement de réflexion et de pouvoir porter un message.
7: Greg, tu as une version de Metal Hardcore de Léo Ferré?
6: Malheureusement, j'ai pas ça en stock. Mais j'ai un titre de Muddy Waters, issu de son album Electric Mud, sorti en 68, et qui le voyait s'éloigner de ses racines blues originelles avec un nouveau groupe et une direction plus psyché et propre à l'époque. Un album qui a laissé sur le carreau une partie de ses fans puristes de blues, mais qui inspirait par exemple Jimi Hendrix avant de monter sur scène, en écoutant particulièrement ce titre, Herbert Harper's Free Press News.

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1: Greg, mon ami Greg, cette programmation musicale, j'ai l'impression que tu m'as fait du sur-mesure pour moi. Je suis aux anges. Puis je repensais à ce qu'on disait tout à l'heure sur la neutralité et je pense à cette phrase de Desmond Tutu que dans une situation d'oppression, être neutre, c'est être du côté du bourreau. Bref, je vais redonner la parole à nos invités pour une dernière fois, pour s'ils ont un truc à annoncer, une info à nous donner, parce que c'est finalement votre boulot. Pierre, Hugo, est-ce que vous avez des choses à nous dire encore ?
2: Bah, si déjà vous voulez nous suivre sur Instagram, c'est taper Tract dans la barre de recherche avec un K. Voilà, il y a lien vers le site internet et puis vers différents contenus, les podcasts, les vidéos. Vous pouvez aussi nous envoyer un message privé pour avoir un fanzine. Suivez-nous, ce qu'on est en train de travailler. Alors, je sais pas du tout quand ça va sortir, on est en train de travailler sur un atelier fanzine pour pouvoir créer son propre espace d'expression. Je crois que tu nous demandais tout à l'heure, j'ai pas trop su répondre, mais sur le donner l'exemple. En fait, c'est aussi pour montrer cet atelier que même si on n'a pas forcément une grosse audience, c'est important de créer son propre espace d'expression. C'est ce qui va permettre de pouvoir aller brouiller ce qu'appelait Jacques Rancière le partage du sensible, et donc créer du dissensus et donc de la politique.
1: Quoi. Gérard.
3: Oui, et en particulier, ce que je propose, moi, à Track, c'est que les informations que vous donnez directement, nous, on est prêts à les relayer, hein, à apporter des éléments qui sont peut-être encore plus importants. N'hésitez pas, bien sûr, d'aller sur Libre Info. Il suffit de taper Libre Info 74 sur n'importe quel moteur de recherche le plus libre possible. Et cela, vous avez accès à la page principale. Alors là, je vous recommande essentiellement, bien sûr, de pouvoir participer financièrement à notre média, puisqu'on est libre d'accès sans pub, mais on a besoin de dons. Et surtout, la deuxième chose, plus importante, c'est que devenez correspondant de Libre Info. C'est-à-dire qu'il suffit de dire, voilà, moi j'ai des informations, j'ai établi un lien direct avec nous, et vous participez pour donner des informations directement. On peut vous même initier à pouvoir écrire dans Libre Info. Donc voilà, donc c'est un appel à tout le monde.
1: Mireille.
4: Et voilà, il est temps de clore ce nouveau chapitre de KGB sur et en compagnie de la presse indépendante, représentée aujourd'hui par Gérard pour Libre Info 74 et Hugo, Pierre et Delphine pour Tract avec un K, que je remercie ici chaleureusement. Merci d'être venu partager avec nous cette soif de liberté et de transmission de l'information qui va nous permettre d'appréhender le monde avec de meilleurs outils de compréhension et d'analyse et de pouvoir accessoirement donner des petits coups dans les tibias de la propagande assénée dans les éditoriaux de papier glacé de Vincent Bolloré ou Bernard Arnault. Pour notre part, je remercie nos radios partenaires, Radio Semnose, Radio Alto, Radio Elébor, Radio Clandé et Radio Spoutnik, qui nous laissent dire tout ce qu'on veut, sans avis ni censure. Merci aux auditeuristes partout dans le monde, car on nous écoute jusqu'au Japon. Alors certes, c'est 0,6% de notre audimat, mais quand même. Merci aux tipistes, chaque mois plus nombreux. Et ce mois-ci, c'est Léa qui a rejoint les rangs en contribuant à notre liberté de penser et de diffuser tout ça. Merci à elle, et surtout, faites comme elle. Sur le Tipeee du KGB. Merci à mes camarades KGBis, Agnès, Jacques, Greg, David. Et nous, on se retrouve dans un mois avec une nouvelle émission au 39e Festival du Premier Roman de Chambéry. Et ça va être super. D'ici là, restez libres. Bisous.
5: Bisous. 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
11: RFI, bonjour, 17h en temps universel, bonsoir, 19h à Paris et Barcelone.
5: Nicolas Brousse.
11: Il était l'un des deux militants de la flottille pour Gaza retenu par Israël depuis le 30 avril. Saïf Aboukchek vient d'arriver à Barcelone où il a été reçu par des dizaines d'amis et militants de la cause palestinienne. Nous y serons en direct. L'Iran a transmis sa réponse aux propositions américaines pour relancer les discussions. Mais en attendant ces éventuels pourparlers, les frappes ont repris. La Russie ne respecte pas le cessez-le-feu sur la ligne de front, accuse ce soir Volodymyr Zelensky. Les attaques de drones font de multiples dégâts, y compris des feux de forêt dans la zone radioactive de Tchernobyl. Ils étaient les deux seuls militants de la flottille pour Gaza encore retenus par Israël depuis leur arrestation au large de la Grèce le 30 avril dernier. L'Espagnol Saïf Aboukchek et le Brésilien Thiago Avila, qualifiés par Israël de provocateurs professionnels, ont finalement été libérés et expulsés ce dimanche. Thiago Avila est au Caire avant le retour dans son pays demain lundi. Quant à Saïf Aboukchek, il réside à Barcelone où il vient de rentrer et où vous êtes en direct, Élise Gazangel. Élise, il a pris la parole pour raconter aux médias et à la foule sa détention.
12: Oui, et ses premiers mots ont été pour tous les prisonniers palestiniens qui, eux, sont toujours en détention en Israël et dont, raconte-t-il, il entendait les cris depuis sa cellule. Puis il a expliqué avoir essayé de parler avec ses geôliers pendant ses 10 jours de détention, des geôliers qui niaient le génocide et qui lui répétaient sans cesse que la Palestine n'existe pas. Je ne pouvais faire que 3 choses, manger, boire et parler. J'ai commencé par arrêter de manger, puis de boire et j'ai fini par ne plus leur répondre, a-t-il raconté, avant d'expliquer à ses proches avoir perdu 15 kilos. Puis il a réaffirmé sa détermination. « Je ne suis rentré à Barcelone que quelques jours pour faire mon sac et repartir en Turquie, rejoindre mes compagnons », a-t-il annoncé sous les applaudissements des militants. Saïf Aboukchek rejoindra ainsi le reste de la flottille, composée d'une 30aine d'embarcations, qui veulent continuer leur mission humanitaire. Il refuse enfin le terme de « héros » et insiste sur son objectif, que personne n'oublie Gaza et que la mobilisation civile, qu'il estime en partie responsable de sa libération, continue.
11: Élise Gazangel, correspondante des RFI en direct de Barcelone. Eux quittent l'Espagne, plus précisément l'archipel des Canaries. Les passagers du navire de croisière MV Ondius, où s'est déclaré un foyer d'antivirus mortel. Les évacués sont progressivement acheminés vers des avions qui les attendent pour les rapatrier. 90 d'entre eux seront partis d'ici la fin de la journée. Ainsi, 5 Français sont déjà arrivés cet après-midi à Paris, où ils sont placés en quarantaine 3 jours. Et si tout va bien, ils seront mis à l'isolement 1 mois et demi à domicile. Mais on apprend ce soir par le Premier ministre français que l'un d'entre eux présente des symptômes. Sébastien Lecornu promet un décret dans les heures qui viennent pour mettre en place des mesures adaptées à ces cas contacts, mesures nécessaires. Il faut dire que ce hantavirus a déjà causé la mort de 3 passagers et que s'il est connu des scientifiques, il n'existe pour l'instant ni traitement ni vaccin. L'Iran a transmis ce dimanche via le Pakistan sa réponse aux propositions américaines visant à mettre fin à la guerre. Pas sûr que les conditions de Téhéran soient acceptables et acceptées par Washington, et en attendant cette éventuelle reprise des négociations, le bras de fer américano-iranien dans le stratégique détroit d'Hormuz se poursuit. Plusieurs incidents ont éclaté aujourd'hui. Un navire de transport a été attaqué au large des côtes du Qatar. Les Émirats Arabes Unis et le Koweït ont, eux, été ciblés par des frappes de drones, Lila Olkinoura.
13: Notre retenue est terminée, c'est ce qu'a indiqué un parlementaire iranien sur X ce dimanche, une menace directe aux États-Unis en cas d'attaque américaine contre un navire iranien dans le détroit d'Hormuz. La riposte de Téhéran sera forte, décisive et dirigée contre les équipements et les bases américaines. Un peu plus d'un mois après une déclaration de cessez-le-feu qui peine à tenir et alors que Téhéran a répondu ce dimanche à Washington sur une possible reprise des négociations, les frappes se poursuivent et s'accentuent dans la région. Les Émirats Arabes Unis ont annoncé avoir intercepté dimanche 2 drones iraniens. L'armée koweïtienne aussi assure avoir détecté des drones hostiles dans son espace aérien. De son côté, l'agence britannique des opérations commerciales maritimes indique qu'un vraquier a été visé par un projectile non identifié près du Qatar. Mais malgré ce regain de tension, un méthanier qatarien à destination du Pakistan est parvenu à traverser le détroit d'Hormuz, une première depuis le début de la guerre contre l'Iran.
11: Lila Olkinoura, dans ce dossier, c'est une révélation information du Wall Street Journal qui fait grand bruit, Israël aurait opéré depuis une base secrète installée en plein désert irakien lors de sa récente campagne aérienne contre l'Iran. Un site stratégique pour le sauvetage des pilotes, protégé au prix d'accrochage direct avec l'armée irakienne. Notre correspondant en Israël, Michel Paul, a quelques détails sur cette opération clandestine.
18: Les médias ici reprennent l'information du quotidien américain en y ajoutant de nombreux détails. Fin février, juste avant de lancer l'opération contre Téhéran, l'armée israélienne aurait donc aménagé une piste de fortune et un centre logistique dans la province de Karbala. L'objectif de cette base secrète, rapprocher les forces spéciales et les équipes de secours du front iranien pour pouvoir exfiltrer, le cas échéant, l'équipage d'avions abattus. Mais le secret a failli voler en éclats début mars. Un berger local donne l'alerte après avoir vu d'étranges balais d'hélicoptères. Lorsque l'armée irakienne envoie une patrouille pour inspecter la zone, des frappes aériennes sont déclenchées pour repousser les Irakiens, tuant un soldat. À l'époque, Bagdad dénonce une agression américaine, mais aujourd'hui, les sources sont formelles. Washington n'était pas impliqué. Si l'état-major israélien refuse tout commentaire, il y a 2 mois, le chef de l'aviation israélienne évoquait déjà des missions spéciales dépassant l'imagination. On comprend désormais mieux pourquoi. Michel Paul, Jérusalem, RFI.
11: Et ce soir, Benjamin Netanyahou, le premier ministre israélien, assure que la guerre en Iran n'est pas finie. Il faut encore, dit-il, retirer l'uranium iranien. Emmanuel Macron est en tournée africaine après une première escale en Égypte hier. Le président français est à Nairobi, capitale du Kenya, où il va notamment participer au sommet Afrique-France. Le premier du genre dans un pays anglophone que le chef de l'État considère comme emblématique de sa relation refondée avec le continent. Discussion et signature de plusieurs accords avec son homologue William Ruto était au programme de cette première journée franco-kenyane. Les deux chefs d'État viennent de donner une conférence de presse. Emmanuel Macron affirme que depuis 2017 et sa première élection, l'époque du précaré français en Afrique est terminée. Concernant le Mali, il estime que la junte n'a pas pris la meilleure décision en exigeant le départ de l'armée française. Emmanuel Macron, qui espère par ailleurs une reprise des relations avec l'Algérie, fustigeant les postures de politique intérieure qui ont, selon lui, causé beaucoup de tort aux deux pays. Développement dans Afrique Soir, première édition à 18h30, temps universel.
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11: L'ancien chancelier allemand Gerhard Schröder pourrait-il enfiler les habits de médiateur dans la guerre en Ukraine ? Vladimir Poutine, estimant que le conflit touchait bientôt à sa fin, a évoqué son nom hier et la perspective est accueillie froidement à et par Berlin, nous disait notre correspondante dans le journal précédent, 16h TU, écoutable sur l'application RFI Pure Radio. En attendant, les affrontements se poursuivent, notamment via les drones, avec des conséquences directes et indirectes. En Ukraine, des incendies dévastent ainsi les forêts du nord de pays depuis plusieurs jours et la zone d'exclusion de Tchernobyl n'est pas épargnée, alors que le travail des pompiers est rendu très difficile par la guerre, bien sûr, mais aussi par des vents forts. Explication avec notre correspondante Emmanuelle Chaz.
19: Depuis plusieurs jours, un incendie dévaste la zone d'exclusion de Tchernobyl et selon Kiev, il est imputable aux attaques de drones russes dans la région. Les flammes ont déjà ravagé plus de 1200 hectares de végétation. Denis Nesterov, le directeur de la réserve naturelle de Tchernobyl, explique les difficultés auxquelles font face pompiers et secouristes.
20: Une partie du territoire reste minée ou contaminée par des objets dangereux suite aux hostilités. De ce fait, les secouristes et le matériel ne peuvent pas accéder en toute sécurité à certaines zones forestières.
19: À cela s'ajoute le risque pour les secouristes d'être ciblés à nouveau par des frappes russes et c'est tout l'écosystème de la région qui en pâtit.
20: Le feu détruit les massifs forestiers, la végétation, les habitats des animaux sauvages et des oiseaux nicheurs. Les jeunes animaux sont particulièrement touchés, souvent incapables d'échapper aux flammes. De plus, la déconstruction des ressources alimentaires et des abris naturels perturbe l'équilibre de l'ensemble de l'écosystème.
19: Enfin, dans cette zone hautement sensible, le risque de radiation est bien réel.
20: Théoriquement, lors d'un incendie dans la zone d'exclusion, il existe un risque que des matières radioactives soient soulevées et transportées par la fumée. Cependant, à l'heure actuelle, les services officiels indiquent que le niveau de radioactivité naturelle est stable et ne dépasse pas les normes autorisées.
19: Emmanuel Chaz, Kharkiv RFI.
11: En France et en football, les Lyonnes ont battu 4-1 le PSG cet après-midi en finale de la Coupe de France de football féminin. Les Lyonnaises renouent avec le succès, le 11e dans cette compétition. De bon augure pour la finale de la Ligue des Champions prévue le 23 mai à Oslo. Et puis il y a 3 finalistes ce soir. Demain, il n'en restera qu'un. Le lauréat du prix Marc-Vivien Fauré 2026 sera connu dès 5h30 TU. J'ai essayé d'avoir le nom dès ce soir. J'ai soudoyé le service des sports. C'est un nouvel échec. Mais en tout cas, on va vous parler géopolitique sur RFI.
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1: Bonjour à toutes et à tous et bienvenue dans cet agenda du dimanche 10 mai et vous êtes sur Radio Alto. Aujourd'hui, c'est la deuxième journée des médiévales à Albi-sur-Chéran à partir de 10h. C'est également le jour du jambon à la broche pour ce midi. Vous pourrez donc plonger au cœur du Moyen-Âge et si vous voulez réserver votre entrée, ça se passe sur le site Hello Asso. Aujourd'hui, c'est la 19e édition du Printemps de Cyclamen à la salle polyvalente de Héry-sur-Albi. Vous pourrez assister au troc de plantes et à un échange de graines. Vous pourrez également assister à des ateliers, des conférences et des moments musicaux avec restauration sur place. Aujourd'hui à 16h, c'est dimanche artistique chez Capucine à la Cascade du Picieux. Vanessa Gressin propose des contes pour petits et grands avec une participation au chapeau. Aujourd'hui, c'est le marché au plan bio et vide-grenier à l'école d'Arit de 8h à 17h et c'est organisé par l'association des parents d'élèves d'Arit. Vous trouverez sur place snacking et buvettes. Et maintenant, quelques informations concernant la radio. 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C'est la fin de cet agenda, il vous a été proposé en partenariat avec la fruitière du cœur des Bauges de l'Echeraine. Et nous vous souhaitons une excellente journée à l'écoute de Radio Alto 94.8.
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2: Sébastien, bonjour.
3: Bonjour Charlotte, bonjour à tous.
2: Aujourd'hui, on parle dessins animés dans cette chronique avec Tom et Jerry.
3: Et si oui, on va parler des Jerrys au pays de la Tom, donc Tom et Jerry.
2: Alors une Jerrys. Qu'est-ce que c'est ?
3: Non mais d'abord, un Jerrys. On vient de vérifier, Charlotte, enfin non !
2: Écoute, je jouais le jeu simplement pour rappeler aux auditeurs qu'on dit bien le et non pas la.
3: Et bravo !
2: Voilà. Oh là et là. Donc, ce Jerrys,
3: oui.
2: C'est un peu ce qu'on appelle l'araignée d'eau.
3: Voilà. Alors, on appelle ça l'araignée d'eau, mais regarde bien, tu arrives à compter là les pattes ?
2: Ah oui, alors j'en compte 1, 2, 3, 4.
3: Alors, pas tout à fait. Regarde, juste sous la tête, il y en a deux un petit peu plus.
2: Effectivement.
3: Donc, ça fait
2: 6.
3: 6. Et donc, 6 et 6, c'est un ?
2: C'est un insecte et non pas une araignée.
3: Parce que les araignées, il y en a
2: 8.
3: Oh, là, on a vachement bien répété, c'est classe. Alors, c'est une observation, évidemment. Parce que, ah oui, rappelons-le, nous sommes dans la série de
2: Y en a marre. Deuxième épisode.
3: Donc, j'ai creusé la mare à la maison. Et la première bestiole à y être venue s'installer, observation faite le 20 avril, c'est le Jerrys. Donc, on va en parler. Eh bien, le Jerrys fait partie de la famille des punaises. Oh, punaise. Le dos est sombre et le ventre est gris argenté. On verra que ça a son importance. Les pattes, elles sont recouvertes de poils qui sont graissés par des glandes qui sont à proximité de la bouche. Et puis, il a aussi une pilosité ventrale qui est hydrofuge, pareil. Donc, tout ça qui repousse l'eau et c'est ce qui va lui permettre de flotter. Il a 1000 poils par millimètre carré. Autant te dire que Demis Roussos, il peut aller se rhabiller. Et tous ces poils qui sont hydrofuges, ça crée vraiment des petites dépressions. On voit très bien sur les photos. Hein.
2: Ouais, effectivement.
3: Enfin, pas sur les photos d'Alto, puisqu'il n'y en a plus. Mais sur mon site. Donc, des petites dépressions au niveau des pattes, parce que tous ces petits poils hydrofuges créent une flottaison parfaite et permet à cet insecte de ne pas couler et de se déplacer. Mais facilement, comme une patineuse artistique sur un lac gelé.
2: Mais c'est très gracile, hein.
3: C'est magnifique.
2: Le site pour les photos, donc, c'est colocataire.com. On vous met, bien sûr, le lien en podcast tout de même sur radioalto.info.
3: Merci. Donc, on a des espèces qui ont des ailes. Elles vivent dans des milieux aquatiques petits. Comme ça, s'il y a une modification de milieu, ce qui peut arriver sur les tout petits milieux comme ça, hop, et ben, elle décolle et elle va voir ailleurs ce qui se passe. Et puis, on a des espèces qui n'ont pas d'ailes, qui vivent dans des grands milieux aquatiques, type nos lacs d'en bas de la plaine, là. Et là où s'il y a besoin de déplacement d'un coin à un autre, et ben, elle se laisse dériver pour aller ailleurs. Et puis, il y a des espèces où il y a deux générations. La première n'a pas d'ailes, la deuxième a des ailes pour aller conquérir de nouveaux milieux.
2: Donc, c'est une espèce qui vit uniquement à la surface de l'eau.
3: Et oui, et finalement c'est bien joué parce qu'il n'y a pas tant d'espèces que ça. Ça s'appelle le plouston, ce milieu, à la surface de l'eau. Et il n'y en a pas tant, donc tranquillou, elle exploite ce milieu qui était oublié par les autres. Elle se dit, tiens, ça c'est pour moi.
2: Et c'est que dans les eaux douces ?
3: Non, alors il y a 90% en eau douce, le reste en eau salée, mais donc la majorité est d'eau douce. Ça peut aller de l'eau stagnante d'un lac, du Colémara ou d'Aix, jusqu'à la flaque d'eau. Mais les parties calmes aussi des eaux courantes, tu sais, sur les côtés, des fois, t'as pas de courant, ça tourne noir un tout petit peu, hop, elles peuvent s'installer là. Elles préfèrent quand même l'eau qui est un peu chaude, 22 degrés, tu vois, un peu plus, parce que bah, pour le développement des jeunes, c'est plus facile. Il faut des ressources alimentaires, évidemment, mais ça, on va voir que dès qu'il y a de l'eau, il va y en avoir. Et il faut des cailloux et des végétaux pour déposer les œufs.
2: C'est en général une espèce qu'on observe, c'est une espèce grégaire, il y en a plusieurs individus.
3: Oui, elle vit en groupe, elle communique, on va voir comment, c'est assez rigolo. Et c'est un insecte qu'il ne faut pas attraper parce qu'elle pique. Et c'est une piqûre qui apparemment est douloureuse, sans danger, mais douloureuse quand même. Alors pour les déplacements, on a vu, il y a trois paires de pattes, puisque ce sont des insectes. Les pattes arrière, elles servent de gouvernail. Les deux pattes arrière, c'est pour choisir l'orientation. Les pattes centrales, c'est vraiment des rames d'aviron. Et c'est même plus que des rames d'aviron, c'est vraiment des propulseurs. En un coup de rame, elle peut faire un mètre.
2: Ah, c'est

0: c'est normal, tout va bien, tout se développe correctement. Ça y est, j'ai mis quelques végétaux parce que quand même ça aide. Et puis, donc elle est arrivée ici en volant, donc c'est une des espèces qui est capable de voler. Et puis au niveau comportement, elle crée des ondes à la surface de l'eau qui leur permet de communiquer entre elles.
1: C'est une espèce de morse aquatique.
0: Oui, c'est ça, du morse aquatique, très joli. Et c'est ce que font aussi les araignées. Pour les araignées qui vivent en groupe sur la même toile, elles arrivent à communiquer avec ce morse.
1: Et oui, et puis quand un insecte arrive sur la surface, c'est aussi comme ça qu'elles vont...
0: Voilà, ça va aussi lui mettre la puce à l'oreille, si j'ose dire. Et elles hibernent dans les berges pour se reproduire au printemps.
1: Alors justement, parlons alimentation.
0: Oui.
1: Comment est-ce qu'elle... Qu'est-ce qu'elle mange, ce gérisse?
0: Ce gérisse. Alors j'ai bien dit, quoi qu'il arrive, vu qu'elle vit à la surface de l'eau, elle aura à manger parce qu'il y a toujours des imprudents, des insectes, tout un tas de bestioles qui peuvent tomber dans l'eau, se noyer, et les gérisses leur évitent une mort lente par noyade.
1: Oui, enfin, c'est une autre mort qui les attend.
0: Oui, c'est pas vraiment mieux, mais c'est plus rapide. Les proies sont vivantes ou mortes, ça la dérange pas de manger des proies mortes. Et quand c'est des proies vivantes qui sont en train de gigoter parce qu'elles se noient, bah, c'est ce que tu disais, hein, ça attire le gérisse qui se dit « Ouh, là, il y a un truc, il y a mon repas, la petite cloche du repas, c'est « Ning, ning, ning, à table !» Et ensuite, c'est la vue qui participe aussi lorsqu'elle se rapproche de sa proie pour la capturer.
1: Un autre point commun avec les araignées, ça va être ce petit instant dégustation. Comment est-ce qu'elle va tuer sa proie?
0: Eh bien, comme toute la famille des punaises, c'est ce qu'on appelle un insecte piqueur-suceur. Donc, elle va piquer, injecter des enzymes digestives dans sa proie, attendre un petit moment, tu vois, que le tout se mélange bien. Et ensuite, elle sirote le contenu tranquillement, tu vois, un peu comme nous sur un matelas pneumatique dans la piscine
1: cocktail.
0: Avec le cocktail, voilà. Magnifique, tu as l'image. Et puis ensuite, elle sirote le tout et la fin de digestion se fait à l'intérieur de son organisme à elle. Elle pratique le cannibalisme lors des conflits... entre mâles pour l'accouplement. Hein. Chez beaucoup d'espèces, il y a conflit, il y en a un qui gagne, l'autre s'en va. Là, eh ben, celui qui s'en va pas, il finit en repas. Et puis, ça arrive qu'ils mangent leurs jeunes, bah, tranquillou. C'est vrai, ils sont pas gênés, la vie est belle. Hors reproduction, elles se réunissent et elles peuvent partager des grosses proies. Donc, tu peux voir une grosse bestiole et puis plein de gérisses autour qui sont en train de siroter.
1: Sur buffet.
0: Ouais, c'est ça. Voilà.
1: Alors, on imagine que ça, elles-mêmes vont être les proies des poissons. Ou
0: et
1: des
0: bien,
1: batraciens.
0: Eh bien, elles vont être les proies, mais pas tant des poissons pour deux raisons. La première, c'est qu'on a vu, hein, dans la description, elle avait dessous le ventre gris argenté. Ce qui fait que pour un poisson, la brillance du soleil, de la surface de l'eau, etc., donne cette couleur-là. Donc il y a un petit effet camouflage. Et puis en plus, il faut rappeler que c'est une punaise. Donc elle a aussi des glandes odorantes répulsives, comme toutes les punaises, et les poissons, ils aiment pas trop. Par contre, il y a un certain nombre de bestiaux que ça ne dérange pas. Ce sont les oiseaux, les araignées qui courent sur l'eau, des araignées un peu de grosse taille, qui sont capables de les manger, les notonectes, dytiques, guêpes, libellules. On reparlera de tout ça dans les épisodes suivants de Y'en a marre.
1: On a hâte. Côté reproduction, tu disais tout à l'heure, on a parlé de cannibalisme. Comment ça se passe quand, enfin, le mâle a trouvé la femelle?
0: Eh bien, pendant l'accouplement, le mâle, il est porté par la femelle pendant plusieurs jours.
1: Tranquille.
0: Ouais, tranquille, la vie est belle. Bon, celui-ci dit ça va lui coûter la vie. Il meurt peu de temps après. Mais c'est pas parce qu'il se fait manger par madame. Hein. C'est que c'est comme ça, après la reproduction, il sert plus à rien en fait. Donc autant qu'il disparaisse. Les œufs, ils sont pondus sur des pierres ou des végétaux, d'où l'intérêt qu'il y en ait dans le milieu, juste en dessous de la surface de l'eau. Ils font 1,2 mm, ils sont blancs jaunâtres, en file indienne et maintenus au support par un tissu soyeux. Et il y a une ou deux générations dans la belle saison.
1: Très bien, on attend donc tes observations futures, peut-être,
0: oui.
1: Qu'elles viendront. Et puis nous, la semaine prochaine, on va plutôt associer la nature à la musique.
0: Oui.
1: Avec justement ton association avec le festival Musique et Nature.
0: Et oui, on en parle la semaine prochaine.
1: Merci beaucoup Sébastien.
0: Et à la semaine prochaine.
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0: chauffé d'une soirée magnifique que tout le monde a très bien dansé. Ce soir à la batterie, Michel Santangeli, Santangeli. À la guitare, Monsieur Blaireau, Monsieur Blaireau, un grand. Et au piano, le dernier des ringards, celui qui se plante toujours comme un vrai salaud. Oh, oh, oh, oh. Et je ne saurais vous quitter sans citer celui qui, à la basse, a fait des miracles. Ah, ah, ah. Il s'agit de Monsieur Blette, venu spécialement de Brest, la da da tantin, pour nous interpréter son morceau favori. C'est dur aujourd'hui peut-être, demain, ah, demain, ça sera vachement mieux. Enfin, beaucoup mieux qu'aujourd'hui. Ah, je crois que le morceau devrait s'arrêter là, oui, je pense qu'il est fini. Ah oui, sûrement il est fini. Et voilà que le morceau se termine, attention. Pochetron. Oui. Voilà, voilà, oui.
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1: Bonsoir à tous et bienvenue sur Les gens chanteurs, une super émission que j'anime ce soir avec des super personnes que je vais vous présenter. Alors, à ma gauche, j'ai Dorothée.
2: Bonsoir tout le monde.
1: Au centre, nous avons Alex.
3: Bonsoir.
1: Nous avons Nico.
4: Bonsoir.
1: Et à ma droite, j'ai Morgane.
5: Bonsoir.
2: Et tu es Chloé.
1: Et je suis Chloé et nous sommes sur 94.8 Radio Alto. Ouf, j'essaie de tout dire. Bon, bien sûr, j'ai une pensée particulière pour Étienne, Isabelle, Evelyne, Fanny, Anne, que ferions-nous sans toi, François et Laetitia qui ne sont pas là ce soir et qui animent d'habitude des émissions avec nous. Alors, ce soir, nous avons un thème bien particulier, une éruption, une explosion, une coulée de lave, c'est les volcans. Le volcan. Donc, c'est une émission quand même sur le thème de l'éruption.
2: De la cutanée.
1: De la chaleur.
3: Chaud, chaud, chaud.
1: Est-ce que vous êtes prêts
3: à
1: lancer cette émission? Donc, c'est moi qui commence. Parce qu'en fait, du coup, ma chanson, elle est assez simple. J'ai pas cherché bien loin, même Nico l'a déjà vu apparaître dans ses recherches.
4: Ouais, je trouve que c'est un peu la première qui arrive sur le moteur de recherche.
3: C'est limite, hein.
1: Non, mais, et franchement, je l'adore tellement que je pouvais pas, voilà, ne pas mettre celle-ci.
2: Mais elle a pas regardé sur un moteur de recherche, elle l'avait déjà dans son cœur.
1: Oui, c'est vrai. Dans mes favoris Deezer, j'avoue. Du coup, je vous fais écouter la mienne et on en discute après.
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0: et c'était Julien Clerc, Cœur Volcan. Alors, j'ai lancé un peu l'émission vite parce que c'est vrai que je suis un peu stressée, c'est la première fois que j'anime une émission de radio. On parle tous beaucoup dès qu'il n'y a pas le direct. Tout le monde est très sage dès qu'il y a le direct.
1: Je présente. Parce qu'on t'admire beaucoup.
0: Ouais, c'est ça. Non, mais c'est quand même, voilà, j'ai la pression. J'ai beaucoup d'auditeurs qui m'écoutent ce soir, beaucoup d'amis qui vont m'écouter.
2: Il y a Charlotte qui fait cœur en studio et qui dit plus pouce en l'air, pouce en l'air. Kevin, il sourit aussi.
0: Et du coup, on a Charlotte et Kevin en studio qui sont nos fées de la technique. Qui sont des grands savants qui ont réglé plein de problèmes de son avant l'émission parce qu'on entendait des trucs bizarres, hein, Charlotte. Et du coup, là, on est donc tous les cinq et je vais vous parler de ma chanson. Donc ma chanson.
2: Oui, parce que c'est pas clair pourquoi tu as choisi cette chanson.
1: Oh, bah, c'est un peu
0: tiré par les cheveux. Je vous l'accorde. Mais voilà, Cœur Volcan. De toute façon, c'est un de mes chanteurs préférés. Donc je sais, Dorothée, tu vas dire que j'aime tous les chanteurs.
2: Bah un petit peu. C'est un peu toutes tes chansons préférées ou tes chanteurs préférés, mais c'est beau. Moi aussi, j'ai un grand cœur qui accueille beaucoup de chanteurs et de chansons, donc je suis dans ton équipe.
0: Mais j'adore, voilà, Cœur Volcan. Je sais pas si c'est un clavecin ou un accordéon, ce qu'on entend dans la mélodie.
3: Bon, je sais pas, j'écoutais
4: en fait,
3: pas.
4: On n'a pas écouté, on a discuté.
0: Hein. Ouais, c'est ça.
4: T'étais là, t'es
0: mais j'adore parce que voilà, Julien Clerc est à fond dans sa chanson et ses paroles, elles sont super. Et il parle.
4: Oui.
0: Mais voilà, c'était Julien Clerc.
2: Après, si les auditeurs veulent nous éclairer, vous envoyez un message à Radio Alto pour nous dire si c'était du clavecin, du violon ou une guitare qui était sur le point de lâcher sa corde.
3: Ou une trompette. Soyez créatifs.
0: Tu sens que c'était peut-être une trompette.
3: Sûrement.
0: En tout cas, ça me permet de vous rappeler.
4: C'était ses
0: cordes vocales. Il est en train de jouer en parallèle, tu sais. Et du coup, ça me permet de vous redire que si jamais vous n'avez pas une bonne connexion radio, désolé Nicolas, on ne sommes pas tous dans un endroit où on a des super ondes, mais vous pouvez écouter Radio Alto sur le net,
2: oui,
0: ainsi que tous les podcasts.
2: Sur radioalto.info, je crois.
0: Oui, ça doit être ça.
2: C'est ça.
3: Et note Nico qui a dit que t'avais de bonnes ondes, c'est plutôt pas mal.
4: Ah, non, c'est bien, c'est bien.
0: Donc voilà, et je vais lancer du coup la deuxième chanson.
5: Ah, on va pas la lancer.
0: Non,
5: je
0: non.
5: L'introduis. Ah oui.
0: Alex va l'introduire.
3: Tout en douceur.
0: Oui. Donc attention.
5: Tout en douceur.
0: Alex, je te laisse introduire ta chanson tout en douceur.
5: Merci, c'est à moi. Bonsoir. Alors moi, la thématique des volcans, ça m'a replongée dans mes cours de géologie au lycée Charles Baudelaire à Annecy. D'ailleurs, big up à mon ancienne prof de SVT que j'ai adorée, Madame Blain.
2: Ah, je l'avais.
5: Ah, c'est vrai?
2: Ouais, c'était
5: ah,
2: une incroyable. Voisine. Moi, j'avais aussi Madame Raisin à Baudelaire.
5: Ah non, je l'avais pas, Madame Raisin.
2: Madame Blain, elle avait des petits cheveux blancs, non?
5: Coupe courte, ouais. Non, je crois qu'elle était brune. Hein.
2: Ah ouais,
3: ça dépend de l'âge à laquelle on a eu. J'ai plus tard que toi, elle avait les cheveux blancs.
5: Oui, je suis plus vieille.
4: Votre différence d'âge, effectivement.
5: Bref, à l'annonce du thème, j'ai littéralement été téléportée à l'ère du Mésozoïque. Alors, à quoi correspond l'ère du Mésozoïque? Est-ce qu'il y en a un ou une qui sait?
3: Peut-être une histoire de dinosaures.
5: Eh ben oui. Appelée également ère secondaire ou ère des reptiles, c'est la période où ont vécu les dinosaures. Super Morgane. Et pour moi, dinosaure rime avec Denver. Pour les jeunes de l'an 2000 qui n'auraient pas connu ce chef-d'œuvre télévisuel, quelques rappels. C'est une série animée des années 80 où une bande d'adolescents découvre sur un terrain vague un œuf de dinosaure. Cet œuf donne naissance à un Corythosaurus, un dinosaure vert qu'ils appellent Denver. Denver est un dinosaure hors norme qui aime la guitare électrique et le skateboard. Et en plus, il peut voyager dans la préhistoire grâce à un morceau de sa coquille. Je vous propose ce soir d'écouter le morceau de musique du générique qui a bercé toute mon enfance. D'ailleurs, ça a été mon premier 45 tours. Je tiens à remercier mes parents pour leur riche éducation musicale. Grâce à eux, je n'ai peut-être pas l'oreille absolue, mais ils ont contribué à nourrir mon enfant intérieur en toute légèreté et qui me permet aujourd'hui de l'exprimer dans le feu volcanique de mes créations artistiques. Merci Isabelle et Gérard qui m'écoutent ce soir.
4: Attention. Wow.

0: je pense que tout le monde va me détester parce qu'en fait, ça reste dans la tête. Et voilà, j'espère que les auditeurs ne m'en voudront pas trop pour cette chanson des années 80 que j'adore.
1: Tu sais que j'étais pas sûre de me souvenir du dessin animé. Par contre, la chanson, je m'en souviens. J'ai dû le regarder, mais par contre, il m'a pas laissé un souvenir impérissable.
0: Oui, mais la chanson, tu vas t'en souvenir pendant une semaine, tu vas voir.
1: Non, ouais. Non, t'as pas eu la mienne.
2: Ah, d'accord, ok.
3: Battle.
2: Donc, c'était Denver. Franchement, moi, ça m'a rappelé des super souvenirs. Hein. Mais les années 80, t'es sûr?
0: Ouais, c'est sorti en France en 1989. C'est sorti en France, aux États-Unis début des années 80. Et en fait, moi, j'ai dû le regarder dans les années 90.
2: Ouais, parce que moi, franchement, je le regardais, je pense 95, 98. Hein. Ouais.
0: Et puis après, il y a une version plus contemporaine aussi de Denver. Ouais, ouais, ils ont relancé le truc en version contemporaine.
3: En 3D, attention.
0: Waouh.
2: Non, mais c'est vrai. Non, moi je suis un lapin.
3: Non, mais dites-moi la vérité. Est-ce que je vais pouvoir regarder ou pas?
0: Alors, la vérité, c'est que les dinosaures ont existé. Voilà, c'est ça qu'il faut.
4: Et, Denver aussi. Est-ce qu'ils sont morts à cause d'un volcan ou rien à voir?
0: Ah,
4: c'est quand même volcan là.
1: Et puis t'as cité ta prof de SVT, donc voilà, on s'attendait à.
3: Chers auditeurs, c'est à vous.
2: À vous de nous dire. Allez, on enchaîne sur la troisième chanson. On est avec Morgane et je te laisse la parole.
3: Alors, je la saisis au vol. De Julien Clerc à Denver, ça deviendrait pas un peu rock ce soir? Ok, gentiment rock. On se connaît encore peu, mais moi, j'aime quand ça remue. Ambiance torticolis et cheveux qui bougent. Alors, mon volcan à moi, il est en éruption. Solo de guitare électrique, classique des rockers. Pas très poétique pour un printemps des poètes, mais c'est un des plus célèbres de l'histoire du rock. Un guitar hero avant l'heure. 78, hein, encore un peu avant. Allez, c'est parti pour Eruption, morceau instrumental de Van Halen, 78.

0: Ça fait du bien quand même.
1: Ah, ça fait du bien quand même.
2: C'est bien.
1: Comme tu dis, il en faut pour tous les goûts. Merci, Denver. Mais chacun son truc. Nous, on est branchés éruption aussi. Je crois que Nico, c'est un pote.
3: Ils vont faire une coalition.
1: Coalition pro-éruption. Nous, on vous laisse les volcans, on prend que les éruptions.
4: Ah, vous êtes plus vieux quand même. Hein. Nous, on est des années 80. C'est pour ça.
1: Je suis plus jeune que toi, ma poulette.
3: Ouais, mais ça, les gens, ils le savent pas. La radio, hey, c'est
1: physique
3: l'avantage.
1: Physique de radio.
5: Non, franchement, c'était irruptionnel. Ça nous a bien emmenés. Hein. Super. Eh ben, est-ce que c'était tout pour toi?
1: Pour l'instant,
5: parce qu'il y a un deuxième morceau. Ok, donc on part sur une inconnue.
3: Ouais, alors moi je tiens à préciser que le thème de l'émission pour moi c'était pas les volcans. Alors ceux qui suivent l'émission des gens chanteurs savent que je me suis déjà trompée de thème une ou deux fois. Mais là,
5: c'est vrai, elle ne ment pas.
3: Là, le thème de l'émission c'est les volcans parce que c'est le thème du printemps des poètes. Donc moi j'ai plus misé sur la poésie que sur le côté volcanique, je vous avoue. Donc je me suis dit, bon ben volcan, poésie, il me faudrait une chanson pleine de poésie qui est un micro-lien avec les volcans. C'est assez dur à trouver. Je vous avoue, j'ai pas vraiment trouvé. Bah, plutôt la deuxième. Du coup, j'ai choisi une chanson d'un groupe que vous connaissez peut-être ou peut-être pas, qui s'appelle Elmer Footbeat.
1: C'est pas ce que tu crois, Alex.
4: Ah, ok.
3: Alors, amis de la poésie, attention, parce que ici,
1: c'en
3: on
1: n'est
3: pas trop dans la poésie. Je vous laisse découvrir une chanson de gars qui chantent en caleçon, quand même.
1: Ah, quand même. C'est peut-être ce que tu crois, Alex.
4: Ah ben oui, donc, Daniel.
3: Des poètes en caleçon, des poètes qui n'ont pas trop l'air de se prendre la tête. Et mon paradis, c'est maintenant. Les explications, c'est après.

0: Ah bah j'aime l'amour comme ça, c'est chouette. Alors j'ai lu sur internet que ils auraient dit, hein, les MLF Beat, on va raconter des cochonneries dans les chansons, ça nous permettra de séduire les filles. Alors moi ça me séduit pas trop, mais ça me fait vraiment beaucoup rire par contre. Bah ouais.
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2: Ben oui.
0: Hein. Mais oui, mais l'autre moitié elle y est pas quoi. Choisir ma bonne moitié.
3: Pauvre Nico qui est le seul gars là.
4: Ah non non mais
3: ça va Nico.
4: Ouais, ça va très bien.
2: On a hâte de savoir ta transition Nico.
4: Quand les Elmer Footbeat sont arrivés sur la scène française, enfin ils ont fait parler d'eux, on les a bien entendus et c'était non c'était chouette, c'était bien.
0: Donc voilà le côté volcanique, bah bien sûr les éruptions, l'amour, voilà. Côté
3: ah oui, c'était plutôt
0: explosif en caleçon. voilà, c'était le côté volcan de cette chanson.
3: On se rattrape.
0: Et le côté poésie, il y était pas trop. Alors du coup,
2: bah non, pas du tout même.
0: J'avais un peu honte, donc d'où ma deuxième chanson qui est par contre très poétique. Et ce matin, en buvant mon café, je vous ai écrit un petit poème du coup pour.
3: Elle n'arrête jamais.
0: Alors excusez-moi.
3: Hein. Attendez parce qu'on va tous pleurer sûrement à la fin. Donc attends, on se prépare nous aussi parce que tu vas encore dire des choses. On va tous pleurer.
0: Pas du tout. Là, c'est un poème. C'est un poème sur qui s'appelle Un poème. Bah, bien sûr. Et sur les volcans, sur la poésie volcanique. Enfin, j'ai tenté de rester dans le thème du printemps des poètes, quoi. Voilà. Alors, cette douce mélopée sur des mots déposés, sur mes mots abrasifs, un baume est disposé. Poésie volcanique, organique, voire sismique. Quand saigne mon cœur, ma poème, ta chaleur. Quand brûle ma colère, incandescente vapeur, elle décape mes plaies d'un air dévastateur. Poésie antalgique, caustique ou bien magique. Quand ronronne mon cœur, j'écris très mal en fait.
3: J'écris, t'es en train de pleurer.
0: Non, non, non, je suis en train de me dire, mais quel mot j'ai écrit, pardon. Donc poésie antalgique, caustique ou bien magique, quand ronronne mon cœur, ma poème, ta clameur. Quand mon âme paisible entrevoit le danger, elle décuple mes forces, il est désamorcé. Et cette douce mélodie sur des mots alangués, des mots crus, des mots durs, des mots tendres ou choisis. Et cette douce mélodie sur des mots incendies, des mots doux, des mots coups, des modestes folies. Et cette douce mélodie accompagne mes nuits.
3: Ah, magnifique.
1: Oh, bravo. Bravo.
0: C'était pour me faire pardonner d'Elmer Footbeat.
3: Mais non, mais il n'y avait même pas à te faire pardonner. Mais
4: non, c'était très bien.
3: Ben voilà quoi, merci quoi. Bah, qu'est-ce qu'on fait
4: bravo,
3: après
4: hein,
3: Après on a...
4: Bah alors j'ai essayé de prendre le relais du coup, mais... Alors moi je suis parti dans la même optique que toi, je me suis dit printemps des poètes.
0: T'as écrit un poème?
4: Donc, non, j'ai pas écrit un poème. J'ai cherché une chanson avec plein de poésie. Ah. Quelqu'un qui sait écrire des textes, quelqu'un qui...
0: Johnny
3: Hallyday.
4: Non. Et, Non, vivante.
1: Nico, je te soutiens. Ouais.
4: Non, vivante. Et donc...
0: Johnny est mort.
4: Et donc après, je me suis dit, bon, alors, il y a la poésie, le printemps des poètes, il y a le volcan, trouver une chanson pleine de poésie avec volcan, je trouvais pas. Puis j'en ai trouvé une où il y a cheminée. Alors vous savez que dans un volcan, si vous vous souvenez de votre prof de...
3: Exact,
0: Madame Blin.
4: Voilà, si vous vous souvenez de Madame Blin... Un volcan, il a des cheminées, ou une cheminée, ou plusieurs, ou je sais pas. Et puis, bon, il y a aussi une référence au feu. Voilà. Bon, bah, la chanson que je vais vous proposer, il y a juste ces deux mots dedans. Alors, bon, les bons élèves diraient que j'ai fait hors sujet, peut-être. Mais c'est de la poésie, il y a feu, il y a cheminée.
0: Moi, j'achète, hein.
4: Voilà. Ouais. Après, tendez l'oreille et essayez de trouver où sont placés ces mots, c'est assez... C'est dans des phrases qui sont assez originales, je trouve. Faut oser les écrire et les chanter. Voilà. Donc, Evelyne Gallet va nous proposer un petit peu d'infidélité.

0: J'ai vu mes collègues animatrices d'émission là très consciencieuses prendre des notes et tout. Ça waouh, c'est. C'est rare,
1: elles
0: ont même écouté la chanson, ce qui est très rare aux gens chanteurs qu'on écoute une chanson.
2: Bah moi j'ai eu qu'un des deux mots. Hein.
0: Bah ouais, t'étais un peu en train de parler pendant, quand le premier est passé.
2: D'accord. Ah,
3: tu l'entends te dire
2: tu
3: un captes, peu.
2: Tu captes en fait, c'est ça, c'est ça.
0: Bah, je balance sans pitié.
2: Ouais, fais gaffe. Hein.
1: On a entendu clitoris en feu.
0: Voilà.
4: Sucer le Père Noël aussi, j'ai entendu.
2: C'est là où ça parlait de la cheminée d'ailleurs.
4: Oui, voilà, c'est ça.
0: Merci pour votre attention, bravo.
1: Ok, et c'était fort au niveau texte. Hein. et ben, du coup, on envoie la prochaine. On est sur le deuxième tour des chansons. On a Momo qui va nous faire sa deuxième chanson.
3: Le rock a souffert ce soir. Alors, je rebondis parce que quand on aime la musique, on aime toute la musique. Virage à 180 degrés. Ambiance country mélancolique. Je me suis dit qu'il y avait des Johnny, des Eddie Mitchell, tout ça. Pourquoi pas?
1: On
3: country mélancolique, folk nostalgique avec la maison Tellier. Fastoche sur un volcan. Tout est dans le titre. Printemps des poètes oblige. Une chanson un peu dans l'air du temps qui tend vers la dépression généralisée. Mais on fait quelque chose de beau et de poétique. À vos écoutes.

0: Merci Morgane.
1: Bah, j'espère que ça vous a plu, que c'était dans le thème et qu'on parlait un tout petit peu de poésie. Mais sans blaguer, si vous aimez les surprises, jetez une oreille à leur reprise de Killing in the Name of. Ça bouscule les habitudes, puis quand même un peu de rock'n'roll.
0: Ouais, moi j'ai trouvé qu'il y avait un côté tribal dans ta chanson.
1: Ça, ah,
0: côté
1: tribal, ça,
0: je voyais des petits gens danser autour d'un cratère de volcan là.
1: C'était le studio.
0: Le studio.
1: Et les petits gens qui dansaient autour.
0: Ah oui, non mais aussi dans ma tête, il y avait des gens qui dansaient autour d'un volcan.
2: Tout le monde est fou ici.
0: Ouais, un petit peu.
3: Non, elle a une belle énergie cette chanson.
0: Ouais.
4: Ouais. Elle dit, ouais, c'est vraiment dans un cycle quoi, on a envie de se mettre à danser.
1: Je trouve qu'elle marchait bien en tout cas.
4: Et est-ce que je connaissais ? Moi je connaissais pas, hein. Franchement. J'apprends tellement de choses avec vous.
1: C'est ça qui est beau.
4: Ouais, franchement, ça valait vraiment le coup. 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
1: On partage beaucoup de choses. Chloé vient de retenir Dorothée qui cherchait le numéro de téléphone au loin. Heureusement qu'il y avait un fort partage entre nous.
0: Ouais, mais en fait, il faut vraiment... La seule difficulté quand on travaille ou quand on est bénévole à Radio Alto, c'est de parler dans le micro.
1: Et quand... Sans étude.
0: Oui, non, mais voilà. Moi, je me fais souvent engueuler parce que je ne parle pas dans le micro. Gentiment engueuler. Voilà. Enfin, on va pas engueuler, voilà. Reprendre gentiment pour être droite. Et là, le panneau était avec les numéros de téléphone était dans mon dos. Donc, j'ai essayé de tourner discrètement la tête sans gêner le flux du son parce qu'après, Kevin, ça lui donne du boulot derrière, quoi. Ouais. Ouais. C'est un travail d'équipe.
1: Merci, Kevin.
4: Merci, Kevin et Charlotte. Oh là là. Heureusement que vous êtes là. Hein. Mais oui, donc Radio Alto, au final, pour vous dire un peu comment ça se passe, on vous donne rendez-vous à 18h. On boit l'apéro de 18h à 19h. On
3: fait
4: de...
1: Ça s'entend.
4: Oui, parce que j'ai regardé Charlotte qui était là. Oui, en train de boire une bière dans le studio derrière.
0: Alors, on n'est pas obligé de boire de la bière. Hein.
4: Et
0: on a aussi des trucs non alcoolisés. Ouais. Hein.
1: Je trouve qu'il y en a qui aiment le rock'n'roll et puis il y a les autres.
3: Il manque quelques représentants quand même qui habituellement accompagnent à la bière. Là,
4: des non.
3: Il y a beaucoup de soft autour de cette table.
4: Normalement, je bois avec vous.
0: C'est parce qu'on prend la route après derrière pour rentrer chez nous et que.
1: Avec modération.
0: Boire ou conduire. Il faut choisir.
2: Waouh.
4: Ouais, mais d'habitude,
1: c'est pas de la
4: bois,
1: poésie,
4: Nico.
1: Ça.
4: Mais là, j'avais pas envie parce que j'anime, donc fallait pas non plus que j'ai un coup dans le nez, tu vois. Faut quand même que je sois un minimum sérieuse. Donc, on boit l'apéro, on fait des tests son, et ensuite, on démarre l'émission avec un bénévole qui doit animer. Donc, aujourd'hui, c'est moi, mais la fois prochaine, il faudra que ce soit quelqu'un d'autre.
1: Ne vous inquiétez pas.
4: Vous pourriez être cette autre personne. N'hésitez pas. Donc, en tout cas, donc, là, on était sur la maison Tellier. On continue sur notre septième morceau avec Alex.
5: Ok, alors pour la deuxième chanson, on va faire jouer les auditeurs. Donc si vous avez le titre et vous l'avez puisque c'est écrit derrière moi, ne dites rien autour de cette table. Vous allez écouter la BO d'un James Bond et vous avez 2 minutes 30 pour trouver le titre du film. Alors juste un indice en bas de votre micro dans le film. C'est Sean Connery qui joue James Bond.

0: Alors, pour ceux qui sont bilingues, je pense qu'ils ont trouvé le nom du film, puisqu'elle le répète à plusieurs fois. Donc, c'est une chanson de Nancy Sinatra. Et le titre du film, c'est « On ne vit que deux fois ».
1: Oui, mais moi, live twice.
0: Yes.
1: C'est ce qu'elle dit à la fin.
0: Ouais, yes. Ouais. Mais même tout le long de la chanson, je crois.
1: Je l'ai capté que à la fin de mon niveau d'anglais. Je remercie tous mes profs d'anglais du lycée là où j'étais.
0: Ah, big up.
1: Je ne dirai pas leur nom car pauvre.
0: Donc on ne vit que deux fois, mais j'ai envie de rajouter, on ne meurt jamais. Eh oui. Donc ce film est de 1967.
1: T'es sûr?
0: Oh là là, je sais plus. Si, est-ce que c'est 1967? Yes, Kevin me dit oui. Trop bien. Et en fait, pourquoi j'ai choisi cette chanson? Parce que dans le James Bond, il y a une scène qui se passe dans un volcan. Et c'est un faux volcan, hein. Ça a été une commande du réalisateur.
2: C'était pas une vraie éruption et un vrai volcan.
0: Non. En fait, c'est le réalisateur qui a demandé à son chef décorateur de créer un volcan énorme où la scène principale du film se passe à l'intérieur. Et c'est à l'époque, c'était gigantesque, ça a coûté des millions et des millions d'euros, et ils l'ont fait.
1: Excuse-moi, t'es sûr que c'était des euros?
0: Non, bah non, mais bien dollars. Sûr que non, c'était des dollars.
1: Désolée, aujourd'hui j'ai une humeur chatouilleuse.
0: Mais que tu es chatouilleuse.
3: Alex, il y a quelqu'un qui avait réussi à deviner. J'ai reçu un message.
0: Alors qui c'est? Est-ce qu'on a son prénom?
3: Oui.
0: Ah,
3: il s'appelle Julien Guichard.
0: Alors bravo à Julien Guichard. Et moi j'ai envie de lui dire qu'il a gagné des autocollants et des pins Radio Alto à venir chercher à l'Echeren auprès de Charlotte.
4: Et moi, vous m'entendez, ouais?
0: Oui.
4: Ouais, voilà, super. Moi, je viens d'avoir Étienne au téléphone, qui a donné la réponse aussi, en appelant. Mais j'ai la réponse!
3: Ah, Étienne aussi.
4: Étienne, bravo.
0: Tu as gagné des autocollants et des pins Radio Alto! Merci, Charlotte.
1: Tu as gagné le droit de venir aussi, Étienne, il sait où c'est,
5: mais
1: de venir.
5: Moi, j'en connais un qui s'appelle Étienne et qui dit, ouais, y a pas beaucoup de gars, je suis tout seul à la radio, tout ça, venez les mecs, et voilà. Merci Étienne, bravo.
0: Oh bah t'es content Nico quand même.
5: Mais oui, je suis ravi d'être bien entouré.
0: En plus sur cette soirée éruption, c'est quand même super
5: très
0: sympa.
5: Très bien, très bien. Reste tout à Étienne.
3: Mais du coup, donc ils gagnent ça et la prochaine fois qu'ils viennent, ils peuvent venir participer à l'émission.
0: Exactement.
3: Et on leur fait un petit tirage de cartes parce qu'aussi pendant l'apéro de l'émission, souvent on tire des cartes.
1: Ben quand il y a Alexandra, parce que
3: avec des tarots, voilà, plus ou moins.
0: Ça c'est ma deuxième profession. Je suis cartomancienne et quand je viens, cartoromancienne pour Chloé, mais. Dans le vrai nom, c'est cartomancienne et je tire les cartes à Radio Alto quand je viens pour les gens chanteurs.
3: Ah, c'est super ça.
0: Donc peut-être qu'on pourrait tirer une petite carte en fin d'émission. Ça sera à voir
1: pour
0: avec
1: Julien.
0: Chloé.
1: Pour Julien. Oh, on tire la carte de Julien.
0: Oui.
3: Ah ouais, il adorera. Parce qu'en plus là, il nous écoute en direct. Hein.
0: Ah, bah, très bien. Donc on enchaîne sur l'autre chanson puis on tirera ta carte Julien à la fin de l'émission.
3: Alors, la prochaine chanson.
5: Ouais, alors pardon, je suis désolé, pardon. Je vais proposer un titre qui est un petit peu pas très délicat. Il doit y avoir de la poésie, mais il faut la chercher. Il y a du gros son, par contre, pour ceux qui aiment le gros son, plein de guitares.
0: Oh oui,
5: très
0: du gros son. Voilà.
3: Ouais, allez.
5: Par contre, pour ce qui est de comprendre les paroles, je pense qu'il faut l'écouter plein de fois, voire télécharger les paroles et les lire.
1: C'est en anglais.
5: Bon, ce sera un morceau de Ludwig van 88. Et là, je sais pas pourquoi, ils ont fait une chanson qui s'appelle Arun Taziev. Et on n'a pas parlé de la vulcanologie depuis le début de cette émission sur les volcans.
1: C'est une honte. Mais ouais. Moi, je pars. C'est une honte.
5: Je trouve ça assez problématique d'évoquer des profs de sciences. Tout ça, et puis même pas parler des scientifiques qui ont fait ces études
1: Encore, t'es là, Nico.
3: Ces études importantes.
1: Donc, il est né en quelle année, Arun Taziev?
0: Big up pour
5: Arun Taziev, il est né en... Alors, attends, j'ai son année de mort, là. En 1914, le 11 mai 1914, okay. À Varsovie.

0: Daenerys, puis après il a
1: c'est
0: été...
1: C'est moche, je dirais l'affiche Wikipédia. Ouais.
0: Après il a été belge et après il a été français. C'est quand même fou quoi.
2: C'est quoi le rapport
1: un
2: avec les
1: volcans ? Un citoyen d'Europe ?
0: Non, en gros c'était un...
3: Ouais, c'est... Vulcanologue notoire. Hein.
0: Il était.
3: Ouais.
0: Non mais vous êtes trop jeune pour l'avoir connu.
1: Non, moi je l'ai vu, j'ai assisté à une de ses conférences quand j'étais petite.
0: Dis voilà.
1: Non mais c'est, ouais, c'est vrai.
0: Voilà. C'est vrai ?
1: Je dis pas voilà parce que j'aime pas ce mot, mais c'est vrai.
0: T'as
1: c'est
0: vu vrai. En vrai Harun Tadia.
3: Raconte, raconte en un peu de temps.
0: Ouais, t'es collecteur.
1: Ouais, je suis collecteur, je suis hyper vieille.
2: Mais tu as quel âge ?
1: Plus vieille, encore.
0: Mais pas du tout.
1: Alors, j'étais petite, je me souviens que j'ai dit qu'il avait un pull rouge.
3: C'était hyper mal ça, tu sais quoi ?
1: Oh non, arrête, je pense à sa cheminée maintenant. La cheminée de Nico, la cheminée. Ah non, la cheminée de Nico, la chanson d'avant.
2: Attention à ce qui se passe au Père Noël, hein, quand même.
1: Ouais, non, bah ouais, non. Non, non. Ah, oh, j'ai des images mentales maintenant.
0: Bon, Haroun, on pense à toi. voilà. Non, il y avait les époux Kraft aussi quand on était jeunes, mais je sais pas, eux, ils sont morts un peu brûlés.
1: Un peu. Ouais. C'est les risques du métier.
0: Alors que bon, Taziev, lui, il a été plus raisonnable, il est mort. et puis voilà. Mettez la musique à fond si vous voulez avoir mal aux oreilles ou délicatement si vous voulez voir un peu en sourdine. Voilà. Le Geek Van 88, Haroun Taziev.

0: Ya, aku dah sound. Ya. Aku nak, aku nak.
1: Show d'ambiance.
2: Non, mais à l'origine, il y avait Bach, Mozart, Vivaldi, tout ça, et puis après, il y a eu Ludwig von 88.
0: Ya. Aruna, ah, Aruna,
3: transition, super.
2: Hein, voilà.
3: Ça décoiffe.
2: Une petite musique délicate. Non, moi, mais franchement, pour pogoter, ça, c'est nickel.
0: Moi, je trouve
4: du pogo
0: que... Je trouve que quand même, c'est court. Ils ont pas la santé, ces gens qui font du rock fort, en fait.
4: Le rock fort, c'est, il y en a qui s'en réussissent très bien.
0: Ils ont que les mentales.
3: Je maîtrise plus personne, Charlotte.
2: Bah, c'est vrai que le batteur, au bout d'une minute cinquante, je pense qu'il est rincé, quoi.
0: Ouais.
3: Ah, bah oui. Mmh. Et puis, ça doit lui faire les bras. Moi, à chaque fois que je vois les batteurs sur les concerts, je me dis, mais comment ils font?
2: Ouais,
3: et
2: puis là, les cordes vocales, là, le gars, Haroun.
3: Oui, bah, lui, il gueule comme un putois, hein.
0: Elle bute.
2: Mais peut-être, voilà. Peut-être, il le fait juste, hein. Je sais pas si c'est l'oreille musicale.
3: Ah oui, je pense qu'il est dans le bon temps, hein. Mmh. En tout cas, c'était,
2: Vivifiant.
3: Haroun. Mmh. Ok.
2: Voilà. Donc Haroun Taziev est décédé. On avait un grand scientifique français. Voilà.
3: Et quelle année?
2: Alors attends, parce que...
3: 57.
0: Il a fermé sa fiche.
5: Julien, il va pouvoir peut-être nous répondre.
0: Allez, Julien.
5: Julien, tu nous écoutes.
2: Je reprends ma feuille de pompe. En 98, à l'âge de 83 ans, dans le 4e arrondissement de Paris.
0: Okay. Voilà.
2: Il a été homme politique, voilà. Et il a validé la théorie de la tectonique des plaques grâce à ses recherches.
3: Est-ce que je peux juste voir sa tête? Moi, je suis très physionomiste. Quand
2: alors, sa tête.
4: Moi, si tu l'as déjà rencontré.
2: Voilà. Bah. Non, mais je pense qu'il a été beau gosse avant.
0: Oui, il y a très longtemps.
3: Ah ouais, mais il fait russe, hein. Ouais, il fait vraiment russe, pour le coup.
2: Bah ouais, c'est ce qu'il est. Enfin, ouais. Avant d'être belge et français.
3: De loin, on dirait rapidement, on dirait Poutine, hein.
4: Oh, rapidement,
2: non,
4: de loin,
2: non,
4: et puis,
2: non,
4: et puis
2: non,
4: il y a
2: non,
4: de loin encore.
0: Alors,
4: non,
0: peut-être
2: non, là,
0: qu'il
2: là,
0: faut que tu ailles voir...
2: C'est un Poutine papy gentil, là, quand même.
3: Oui.
2: Non, c'est pas...
4: Okay. M'avait dit, pas de politique.
3: Pas de politique.
2: Il a été conseiller municipal de Grenoble.
0: Pas de politique.
2: Conseiller régional de Rhône-Alpes.
0: Mais on t'a dit
5: incroyable.
0: Pas de politique.
2: Conseiller général de l'Isère.
5: Oui, bah c'est
2: secrétaire
5: bon.
2: D'État
0: alors
2: du
0: là,
2: gouvernement de Laurent Fabius.
0: Je crois que tous nos auditeurs sont en train de partir.
2: C'est un peu un Rhône-Alpin quand même, c'est un peu un local. Quoi.
0: Ouais.
2: Hein. Conseiller régional de Rhône-Alpes, c'est pas rien. Quoi.
0: Enfin, ouais, c'est beau.
2: Bon,
0: c'est grand.
2: Fou.
0: Bon, allez, on lance la dernière.
2: Merci Ludwig von 88.
3: C'était ouais. Super, merci Nico de nous avoir fait partager ces
2: beaux un moment de culture.
3: Un moment
0: tout
3: de culture.
0: À fait.
3: Et nous avons The Last One.
2: Je sais pas si la chanson est plus vieille que le décès du gars ou s'il a pu l'entendre avant de mourir.
3: Je pense qu'elle est 98.
2: Voilà. Kevin,
4: Julia, à ton avis.
2: Allez, non, Kevin. Cherche. Kevin, non,
0: je,
2: il a pas
0: je
2: le
0: crois
2: temps.
0: Que c'est quand ça, il a.
2: C'est technicien, franchement.
0: Je
2: qu'est-ce
0: crois
2: qu'il
0: c'est...
2: fait derrière la console?
0: Je crois que c'est quand il a entendu la chanson qu'il est mort.
3: C'est beau, hein. Tout le monde se taille, là. Allez.
2: Et Kevin, il bosse toujours pas.
3: Dorothy, yes, your time.
0: Yes, it's
2: je voulais
0: my time.
2: Quand même.
3: Okay. Allez.
0: Alors, moi, là, je vous ai choisi une dernière chanson. Bah, c'était ma deuxième, et du coup, elle va clôturer l'émission des gens chanteurs. Enfin, non, ce qui clôturera, ce sera tes cartes, bien sûr.
5: Allez, Julien, attends sa carte.
0: Tout à fait.
4: Julien.
0: Et du coup, là, j'ai choisi une vraie chanson poétique.
4: Une vraie chanson, c'est déjà pas mal.
0: Non, mais surtout poétique. Poétique.
2: Mais ouais. Ça sous-entend quoi par rapport à toutes les autres chansons?
5: Oui.
0: Oui. Non, par rapport à mon choix de chanson. Bah, la première était pas très poétique.
4: C'était ouais. Très full beat, quoi.
0: Ah, voilà, c'était plus volcanique, et là, c'est le côté plus poétique. Donc, du coup, c'est une chanson de Gaël Faye. Qu'il a écrite en 2022. Pour ceux qui connaissent pas Gaël Faye, il est très connu pour avoir écrit un livre qui s'appelle Petit Pays. Que beaucoup de collégiens ont l'obligation de lire. Je ne sais pas si au collège du Châtelard ils font lire Gaël Faye. En tout cas, moi, mes enfants dans leur collège, ils ont eu droit à ce livre, mais qui est vraiment très chouette. Enfin, je ne sais pas si chouette c'est le bon mot, mais qui est très intéressant. Bref, je me reconcentre.
4: Comme tu l'as bien vendu.
2: Prenant, intense.
0: Non,
4: on
0: il
4: a envie
0: est
4: de lire.
2: Bouleversant.
0: Ouais, c'est ça. Il est magnifique.
2: Le Burundi.
0: Ouais, il est poignant.
3: Il est long ou pas?
0: Non.
2: Non, très okay. Court.
3: Parce qu'il a l'air dur.
0: Non.
4: On est plus sur full beat. Hein.
2: Il parle quand même de la situation
3: ouais,
2: des gens au Burundi et de l'exode. Et...
0: Mais vu d'un regard d'enfant. Donc, enfin. Okay. Moi,
4: sinon, on peut parler musique. Si
0: voilà. Donc, du coup, Gaël Faye est aussi écrivain de musique, tout à fait. Et là, c'est une chanson très poétique et très puissante. Le côté volcanique, je le retrouve dans le fait que c'est une chanson qui est engagée, qui est aussi révoltée, mais qui a une petite teinte d'espoir. C'est un petit peu une chanson qui part d'un rêve et qui propose de passer à l'action. Je vous la laisse découvrir et je vais vous demander de faire attention comme mon petit camarade, mais je l'avais marqué dans mon cahier, hein, je copie pas. aux dernières paroles de la chanson, parce que elles sont juste magnifiques. Puis on en parle après.

0: Et voilà, on écrit aujourd'hui les poèmes à venir, bien qu'on tombe constamment sous le feu de leurs bombes, s'ils nous enterrent et perdront, car nous sommes des graines.
1: Merci Kevin.
2: Merci Kevin. Merci Kevin.
0: Donc tous mes petits camarades en studio attendaient la dernière phrase. Hein. Vous chez vous, vous l'avez sûrement captée et attrapée au vol. Et nous en studio, Kevin a parlé sur la dernière phrase. Donc ils l'ont pas eu. C'est pour ça que je vous la refais. J'ai bien compris que vous chez vous, vous l'aviez déjà eu.
1: Mais pas nous.
0: Ben voilà. Mais pas mes petits camarades. Donc voilà. C'est une chanson qui pour moi. Et volcanique, parce qu'elle appelle à la révolte.
1: Et l'humeur sismique.
0: Oui, il y a aussi l'humeur sismique. Je l'ai noté, je ne l'avais pas entendu. Voilà, mais effectivement, voilà, c'était ma dernière chanson
1: okay,
0: sur le
1: super,
0: thème
1: hein.
0: de la poésie volcanique.
1: Alors,
2: deux choix s'offrent à nous. On tire la carte de Julien, ou je fais la synthèse, j'ai fait un petit poème là. Bon, c'est pas un poème, c'est une synthèse.
0: C'est une synthèse poétique.
3: J'ai fait un petit slam comme ça, à la volée.
2: Pour vous dire partout, par quelles émotions on est passé, pour cette émission.
4: Moi d'abord, on a eu un élément de Kevin quand même qui est important. C'est que Aaron Taziev est mort après que la chanson de Le Geek Von 88 soit sortie. Il y a eu 2 ans où il a pu écouter la chanson. Voilà,
2: Ce qui a peut-être sauvé sa vie ou amené
4: peut-être
2: sa...
4: On ne saura jamais s'il l'a écouté.
2: Il s'est suicidé ou...
4: Non, mais non. Non, je ne sais rien. En fait.
1: Il est mort de quoi ?
4: Je ne sais pas, de 83 ans.
2: Ouais, donc ça va vieillir.
4: Ouais. Non, voilà. C'est bon ?
2: Ok.
4: Non, on peut Allez. Reprendre la poésie Gelfay ou les cartes ou la synthèse. Ou... Je ne sais plus où on en était.
2: Allez, moi je vous fais une petite synthèse, comme ça après on est tranquillement sur la fermeture de notre émission. Alors, je sais pas ce que me dit Charlotte.
5: On veut tout, on veut la poésie, on prend tout.
2: Alors, la carte, la poésie, pour synthétiser notre émission, on est passé quand même par les tremblements de Julien Clerc en allant dire bonjour à notre ami Denver, le dernier dinosaure. Et on a une petite pensée quand même, parce que Madame Blin a été aussi... mon enseignante, mais elle n'est pas décédée, tout va très bien.
1: Est-ce qu'elle a les cheveux blancs ou est-ce qu'elle a les cheveux bruns ?
2: Non, elle a les cheveux bruns, en fait, je me suis trompée.
5: Brun.
2: Ouais, et c'était une super prof, très dure, mais grâce à elle, j'ai eu 18 au bac.
5: Ouais,
2: donc, merci Madame Blin.
5: Ouais, merci Madame Blin.
2: Ensuite, nous avons une irruption de la roqueuse Momo, mais nous sommes aussi passés par une irruption de caleçon en feu.
1: Par les caleçons en feu.
2: Ensuite, on a sucé le Père Noël en passant par la cheminée. Faut pas l'oublier.
1: Pas tous en même temps.
2: On a
3: heureusement
2: dansé...
3: qu'il y a Nico. Hein.
2: Ouais, c'est ça. On a dansé au bord du cratère, mais ce n'était pas une connerie. Est-ce que vous voyez ma blague ? Merci. Après, on a Arun. Et la seule chanson poétique, comme dirait Dorothée, volcanique. Et les deux que vous m'avez dites les phrases. Non, la chanson était volcanique.
1: Humeur sismique.
2: Humeur et d'humeur sismique.
0: Ah, pardon.
2: J'avais pas fini ma phrase, j'ai mis humeur. Voilà. Humeur sismique, voilà. Donc c'était pour clôturer. En tout cas, ça m'a fait bien plaisir, ce petit volcan.
4: Merci Chloé.
0: Merci.
2: Et maintenant, nous avons notre carto-romancière.
3: Alors, c'est cartomancienne.
2: Mais c'est mon nom, je crois que c'était quand même, c'est un joli mot.
0: Non, mais c'est celle qui anime, elle t'appelle comme tu veux.
2: Oui, c'est vrai. Non, mais c'est vrai, cartomancière, voilà, c'est quand même plus.
3: Cartomancière.
0: J'aime bien côté romance.
3: Alors, Julien. Alors, pour toi, ce soir, nous avons les portes divines. Alors, normalement, j'ai un super tarot érotique et je ne l'ai pas pris ce soir, mince.
1: Mais elle peut te laisser son numéro de téléphone.
2: Oui, on l'a.
0: Ah bah, là, le standard de Radio Alto va exploser.
2: En plus, vous ne voyez pas comment elle est, Alex, mais Alex, c'est une beauté divine, blonde, les yeux bleus. Elle est habillée tout en violet.
0: Un sourire ravageur.
2: Des fois, elle se touche les seins aussi.
1: Ah, régulièrement, c'est pas de bizarre, mais bon.
3: On va faire un truc. Que quand le Père Noël est dans la cheminée.
1: C'est ça.
3: Je précise. Alors, donc, Julien, je te brasse les cartes et il va y avoir...
1: Tu peux les brasser ce que tu veux. Faut qu'on arrête. Elle va nous virer, Charlotte, là.
3: Non, mais c'est la fin de l'émission, puis... Hein, c'est le volcan, c'est volcanique. Puis là, c'est le printemps, il y a la sève qui monte.
4: C'est bon, les enfants sont couchés.
0: Vous êtes sur Radio Alto 94.8 et vous êtes, ne vous trompez pas, dans l'émission des gens chanteurs.
2: Bon, on termine l'émission avec un peu d'avance. Étienne, on tire les cartes, Étienne. La prochaine fois, tu viens.
3: Alors, je vais demander à une main innocente.
2: Elle regarde partout.
3: Elle en a pas. Bon, alors.
2: Moi, je pense que c'est à moi de tirer quand même.
3: Ouais, parce que Chloé,
2: moi,
3: voilà.
2: Ouais.
3: Ah, tu le connais. Donc, Chloé va te... Ah, tu le connais. Alors, Chloé va te tirer une carte et elle va lire ce qu'il y a au dos. Il y aura un message pour toi, pour ce mois de mars.
0: Ouais. Ah, je croyais que tu me demandais quel mois on était.
6: Aussi, j'étais je me demandais, en fait, je ne savais plus dans quel mois on était.
2: Nomade. Le nomade existe au plus profond de vous-même. Alors sautez le pas, ne reculez pas et ne vous cachez plus.
4: Allez, faut le mec que tu viennes.
0: Faut que tu viennes à Radio Alto. Julien, on t'attend.
2: Il va halluciner parce qu'il va dire elle a tiré une carte pour elle-même.
4: Il est en train de faire son sac à dos et puis il va partir au
2: Mais
4: rapport.
2: Il adore marcher, donc ouais.
4: En fait, bah, alors, au revoir, voilà. Hein, Julien. Au revoir.
0: Voilà. Donc, Julien le nomade, je te décris la carte côté image. Il y a une sorte de porte dans une grotte qui est taillée directement à même la
2: La
0: grotte, ouais, la roche, merci. Et elle est bordée d'une pelouse verte. Et au-dessus, il y a de l'herbe et de la végétation verte. Ça fait vraiment trois strates. Et il y a un petit escalier qui t'invite à aller à l'intérieur, peut-être.
1: À visiter.
3: On dirait même un volcan. Hein. On dirait même un volcan endormi avec une petite porte. Ouais. Donc voilà. Donc ton message, c'est la nomadité et la liberté.
1: Séquence très radiophonique.
4: Et on en profite quand même pour dire au revoir à nos copains aussi après.
0: Oui.
4: Ouais.
2: Vas-y.
4: Ouais, parce que bon, les absents là, Étienne, Isabelle, Evelyne, Fanny, Anne, François, Letty, tout ça. On a parlé de vous au début, on parle de vous à la fin aussi.
2: Ouais, vous nous manquez. Revenez.
4: Ouais, n'hésitez pas, il y a des micros.
2: De vide.
0: Et puis merci. À ceux qui sont de l'autre côté, sans micro, nous avons Charlotte et Kevin.
2: Ouais, franchement,
0: qui
2: ils
0: ont assuré à la technique. Ouais. Kevin, c'est vraiment un pro. Ouais. C'est sa deuxième.
2: C'est un métier. Hein.
0: Il est autonome.
2: C'est un métier. Moi, Charlotte est en train de me former et franchement, bon, elle me met des pièges, mais c'est hyper technique. Hein. Faut connaître les logiciels, faut connaître la logistique, comprendre comment ça marche la radio. Hein.
0: Voilà, donc même si vous n'avez pas envie de parler dans le micro, vous pouvez devenir bénévole à la radio pour assurer la technique. Si vous avez envie d'appuyer sur plein de boutons qui bougent, de couper la parole aux gens, de leur faire des surprises en mettant la petite lumière rouge et puis qu'on entende leur petite conversation alors qu'ils pensent qu'ils sont incognito. Et ben vous pouvez aussi venir faire de la technique, faire animatrice comme Chloé ce soir ou simplement comme nous, venir avec votre chanson et puis votre plus beau sourire, votre c'est paquet ça. De cartes éventuellement.
2: Mais technicienne du coup, moi sur mon CV, je voulais juste te dire Charlotte que maintenant je mettais que j'étais technicienne radio. C'est pas grave quand même, je peux le garder. Ça peut peut-être me faire... Voilà. Si jamais quelqu'un cherche une technicienne radio...
4: Tu vas être pris dans un cabinet de radiologie et tu vas faire des radios de fémur.
0: C'est moins vendeur.
2: Ok, bon on vous laisse sur ça et merci à tous pour votre bienveillance et... Votre chaleur volcanique.
3: Oh oui.
2: Merci.
0: Eh ben, à bientôt pour une prochaine des gens chanteurs, une par mois, c'est ça?
3: Voilà. Est-ce qu'on a déjà le prochain thème ou pas?
2: Non. Ah, faut le choisir.
1: Vous pouvez définir maintenant le prochain thème.
0: On peut faire un hold-up si on veut, on peut choisir le nouveau
3: même
0: thème.
3: Même si les autres sont pas là.
0: Johnny!
4: Ouais, voilà.
0: Johnny!
3: Non, mais on peut mettre Nico. Johnny, et en fait, voilà, et derrière Johnny, il y a quand même beaucoup de Johnny.
0: Puis tu peux faire Johnny Be Good, tu vois.
4: Ouais. Ça va être longue l'émission.
2: Allez, on prend. Je valide, c'est moi qui dirige, donc c'est moi qui valide, ça sera Johnny. Et d'ailleurs, Julien adore Johnny. Hein. Donc voilà, je voudrais pas dire.
4: Ouais, mais il sera parti avec son sac à dos.
3: Oui.
2: Ben peut-être pour venir ici, à pied.
4: Mais Evelyne viendra par contre, hein, si c'est Johnny, je pense que...
2: Ah bon, bah
0: parce que
2: super.
0: T'es en train de dire que tu viendras pas à cause de Johnny, toi.
4: Je sais pas.
0: Oh alors là, auditeur, je m'engage à faire une pétition. Si Nico ne vient pas parce que le thème est Johnny...
4: En vrai, j'ai déjà une chanson de Johnny dans la tête.
3: On n'est pas obligé de prendre Johnny à l'idée, ça peut être un autre Johnny.
2: C'est Johnny.
3: C'est Johnny le thème.
2: Ok. Allez, on vous laisse là-dessus. Merci à tous.
3: Merci.
2: On rembobine, on plie les gaules, comme disait mon grand-père.
3: Allez, on plie les gaules. Allez, c'est parti, mon kiki.
0: Eh ben, on finit sur une note poétique, je vous raconte pas.
2: Allez, pensez pour mon grand-père. Et à bientôt, tout le monde.
0: Salut à tous les papilles de la Terre.
3: Salut, ciao.
0: Salut.
7: La chance.

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0: T'as déjà couru dans une manifestation pour éviter les cons? 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

0: te redonne 1000 francs. 2000 francs. Allez, je te donne 700 francs, qui sont normalement 1000 francs, moins 100 francs, ça fait 900 francs.
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2: tu veux un billet. 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
1: en plus. 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